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1: Radio France Internationale, il est 6h ici à Paris, il est 1h de plus à Kiev et à Moscou. Et l'actualité internationale de ce samedi vous est racontée ce matin par Jeanne Bartoli. Bonjour Jeanne.
2: Et bonjour Vincent et bonjour à tous. Dans ce journal embourbé dans le conflit avec l'Iran, Donald Trump annonce une trêve entre l'Ukraine et la Russie pour les 3 prochains jours. À compter d'aujourd'hui, les deux pays ont confirmé l'information. La Russie pourra donc commémorer le 9 mai, date de la victoire des soviétiques sur l'Allemagne nazie. Le point dans ce journal. Dans le détroit d'Ormuz, de nouveaux échanges de tirs entre Iraniens et Américains. Donald Trump a dit hier attendre dans la soirée la réponse des Iraniens concernant son plan de paix. Dans cette édition, on parlera aussi de ces deux ministres français et algériens côte à côte pour les commémorations du massacre de Sétif commis par l'armée française. C'était une première et c'était hier. La volonté de rapprochement entre Paris et Alger se confirme. Et puis des prières mourides dans les rues de Paris pour célébrer le 8 mai. Hier après-midi, une marche en mémoire des tirailleurs sénégalais qui ont combattu dans l'armée française pendant la Seconde Guerre mondiale, entre hommage et demande de reconnaissance. Reportage à la fin de ce journal. 9, 10 et 11 mai, 3 jours donc de trêve entre l'Ukraine et la Russie. C'est Donald Trump qui en a fait l'annonce hier à l'occasion des célébrations marquant à Moscou la fin de la Seconde Guerre mondiale. Le 9 mai donc, pour les Russes, cette trêve entre les deux belligérants qui a été confirmée par Moscou et par Kiev et qui devrait donc permettre à Vladimir Poutine d'organiser sa parade militaire, certes réduite au minimum cette année sur la place Rouge. Cette trêve de 3 jours qui devrait surtout permettre un important échange de prisonniers entre les deux camps. Les détails à Washington avec Vincent Souriot.
3: Donald Trump revendique la paternité de cette trêve. J'ai fait cette demande et je me réjouis, écrit-il, que les présidents Poutine et Zelensky l'aient acceptée. D'après la Maison-Blanche, ce cessez-le-feu inclut la suspension de tout usage de la force, ainsi qu'un échange de prisonniers de guerre. 1 000 000 de soldats ukrainiens détenus en Russie contre 1 000 000 de militaires russes emprisonnés en Ukraine. J'espère conclut Donald Trump, qu'il s'agit du début de la fin de cette guerre longue et meurtrière. Son message fait suite à une discrète rencontre sur le sol américain entre le principal négociateur ukrainien Roustem Oumerov et les sherpas de la présidence américaine Steve Witkoff et Jared Kushner. Roustem Oumerov indique qu'outre cet échange de prisonniers qu'il désigne comme une priorité absolue du gouvernement ukrainien, il a aussi été question de la nécessité d'intensifier le processus diplomatique entre les deux parties et de trouver un chemin vers une paix durable. Vincent Souriau, Washington RFI.
2: Et le président ukrainien Volodymyr Zelensky a donc accepté de respecter ce cessez-le-feu, ordonné à l'armée de ne pas attaquer le défilé prévu sur la place Rouge pour les célébrations du 9 mai. Pour la première fois en près de 20 ans, la Russie a réduit cette année notablement ses célébrations. Pas de matériel militaire sur la place Rouge, ni de corps de cadets ou encore d'écoles militaires. Des coupures intermittentes d'Internet ont été ordonnées dans la capitale russe ces derniers jours par mesure de sécurité. Parmi les quelques dignitaires étrangers qui seront présents aujourd'hui, les dirigeants biélorusses, malaisiens, laotiens et le premier ministre slovaque Robert Fico. Et puis pas de représentants en revanche pour la Hongrie. Viktor Orban, l'un des soutiens de la Russie au sein de l'Union européenne, laisse officiellement sa place aujourd'hui au conservateur pro-européen Péter Madiar. Cérémonie d'investiture prévue dans quelques heures à Budapest. Sur le front des négociations entre Américains et Iraniens à présent, toujours pas d'avancée notable. Hier, les États-Unis ont frappé avec un avion de chasse à 2 pétroliers iraniens qui ne transportaient pas de cargaison, selon l'armée. Des échanges de tirs s'en sont suivis avant un retour au calme. Hier, Donald Trump a dit attendre dans la soirée une réponse des Iraniens à une proposition de paix. Et puis, on parlait du détroit d'Ormuz à l'instant, toujours bloqué. Le régime iranien annonce la création cette semaine de l'autorité du détroit du Golfe Persique. Objectif, Nicolas Feldman, centraliser les demandes de traversée et officialiser un système de péage.
4: Avec cette nouvelle autorité, les gardiens de la Révolution promettent aux bateaux un passage sûr et durable. Pour demander le droit de traverser le détroit, les armateurs peuvent désormais écrire à une adresse email dédiée. Un document révélé par CNN détaille également les informations à fournir, nom et numéro d'identification du bateau, pays d'origine et destination, membres d'équipage à bord et même des détails sur la cargaison. Mais comment se fera la traversée et surtout, combien les bateaux devront-ils payer? Depuis le début de la guerre au Moyen-Orient, certains navires auraient déjà déboursé plus de 2 millions de dollars pour sortir du détroit d'Ormuz. Mais l'Iran, cette fois-ci, ne donne pour le moment aucun montant sur la taxe à payer. Pas sûr dans ce contexte que les compagnies maritimes collaborent avec Téhéran. L'un de ses représentants se dit très sceptique. Comment coopérer avec l'Iran, explique-t-il, alors même que des navires autorisés à passer ont déjà été pris pour cible. D'autant, rappelle ce responsable, qu'un système de péage est contraire au droit international. À la différence du canal de Suez ou de Panama, le détroit d'Ormuz est en effet un passage naturel et sa traversée par définition ne peut être payante.
2: Nicolas Fellman. Enfin, au Liban, faut-il encore parler de trêve en cours? Le Hezbollah pro-Iran a revendiqué 2 attaques contre des bases militaires dans le nord d'Israël, affirmant agir en réponse à des frappes israéliennes sur le sud du Liban, qui ont fait hier 10 morts depuis le début de la guerre entre le Hezbollah et l'armée israélienne. Le 2 mars dernier, les frappes israéliennes au Liban ont fait 2750 morts, selon le dernier bilan du gouvernement libanais. En Algérie, ils ont marché ensemble pour une procession et un dépôt de gerbes de fleurs sur une stèle à la mémoire de Bouzid Sahal, la ministre française déléguée aux armées et aux anciens combattants Alice Ruffo et son homologue algérien Abdelmalek Tachrift. C'est la première fois qu'un membre du gouvernement français se rend aux commémorations des massacres de Sétif, Guelma et Kerata le 8 mai 1945. Bouzid Sahal, considéré comme la première victime des massacres à Sétif, sa mort sous les balles françaises avait déclenché des émeutes violemment réprimées. Ce déplacement en Algérie de la ministre signe de la volonté d'apaisement d'Emmanuel Macron et d'Abdelmajid Tebboune après presque 2 ans de crise diplomatique ouverte entre les deux pays. Écoutez la réaction hier de Bruno Fuchs, député Modem, président de la commission des affaires étrangères à l'Assemblée nationale.
5: Le retour de l'ambassadeur de France à son poste à Alger est une très bonne nouvelle, bien évidemment. Évidemment, c'est un signal fort de la volonté de la France et de l'Algérie également de repasser à une nouvelle phase de dialogue et de coopération. Mais cet acte symbolique, pratique aussi, doit maintenant s'accompagner d'autres actions beaucoup plus concrètes sur les migrations, qui était le point quand même le plus crispant entre les deux pays, sur les questions de culture, de mémoire et principalement sur les questions de développement de relations économiques. Nous avons beaucoup d'intérêts communs et bien évidemment, ce retour de l'ambassadeur doit s'accompagner de la libération prochaine de notre compatriote journaliste Christophe Glaise.
2: Bruno Fuchs, député Modem, président de la commission des affaires étrangères à l'Assemblée nationale. Des prières mourides dans les rues de Paris hier pour célébrer le 8 mai, une marche en mémoire des tirailleurs sénégalais, troupes d'infanterie coloniale recrutées en Afrique subsaharienne, venues donc du Sénégal mais aussi de toute l'Afrique. Ils étaient près de 200 000 à combattre. 30 000 sont morts sur les champs de bataille de la Seconde Guerre mondiale. Des commémorations hier entre hommage et demande de reconnaissance. Wely Diallo.
6: Les chants et prières mourides résonnent le long du boulevard Haussmann. Derrière le drapeau sénégalais, ils sont près de 150 personnes à être venues rendre hommage aux tirailleurs et plus particulièrement à Serigne Falloufal, comme l'explique Maktor Camara, l'un des responsables de l'association Serigne Falloufal à l'origine de la marche.
7: Lorsque FEDEP a créé le corps des tirailleurs sénégalais, il est venu voir le guide religieux qui s'appelle Cheikh Amadou Bamba, lui a demandé de lui fournir un contingent. Ils ont voulu envoyer leurs enfants pour donner l'exemple. Et son plus proche fidèle, qui s'appelle Cheikh Ibrahim Fall, s'est dit, c'est mon fils aîné qui va partir en premier, c'est Serigne Falloufal. Il est venu, il n'est jamais retourné au Sénégal, on n'a jamais retrouvé son corps.
6: Les tirailleurs sénégalais ont combattu lors des 2 guerres mondiales, mais ont également été mobilisés sur d'autres fronts. Par exemple, lors de la prise des colonies allemandes du Cameroun et du Togo à la fin de la guerre. Mais pour Baedem Bassal, un disciple de Serigne Cheikh Ndigel Fall, leur contribution à l'effort de guerre est trop peu connue.
8: Il est temps que les gens sachent que l'Afrique a joué un rôle déterminant dans la libération même de la France. Et il y a beaucoup de choses qui se passent en ce moment où les étrangers ne sont pas tout à fait, reconnus. Et il y a une forme de racisme déclarée, ouverte. Et voilà, on est là pour dire, on est là. Et on a participé à l'histoire même de la France.
6: Des commémorations en l'honneur des tirailleurs sont prévues tout le week-end. Dimanche après-midi, les représentants des califats mourides iront déposer une gerbe de fleurs sur la tombe du soldat inconnu.
2: Le reportage de Willy Diallo. On reste en France. Le tribunal administratif de Paris confirme l'arrêté de la préfecture de police interdisant la manifestation du comité du 9 mai, manifestation de ce groupuscule néo-nazi qui devait avoir lieu aujourd'hui en hommage à un militant nationaliste décédé en 1994 alors qu'il tentait de fuir la police. Cette année, le rassemblement ne pourra donc pas avoir lieu, tout comme la traditionnelle contre-manifestation antifasciste. Tanita Fallet.
9: Salut nazi, croix celtique et autres slogans d'extrême droite, le décor des manifestations du comité du 9 mai. Tous les ans, à cette date, des milliers d'hommes et de femmes, encagoulés et vêtus de noir, se réunissent dans les rues de Paris pour rendre hommage à Sébastien Dézieux, nationaliste décédé il y a plus de 30 ans. Et cette fois-ci, ni le comité du 9 mai, ni ses opposants ne pourront manifester. Décision mardi de la préfecture de police de Paris, dans un, je cite, contexte politique tendu et très polarisé et des actions violentes susceptibles de se produire seulement 3 mois après la mort de Quentin de Ranque, militant d'extrême droite proche des sphères néo-nazies, tué dans des rixes avec des antifascistes.
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1: Cela, ce sera après le journal international. Bonjour Martin Guez.
2: Encore chroniqueur, juste présentateur. Bonjour Clotilde Dumais, bonjour à toutes et à tous.
1: Et à la une, l'Iran qui fait patienter Donald Trump.
2: Et qui espère une réponse imminente de Téhéran, réponse à sa proposition de mettre durablement fin aux hostilités. Alors que la trêve court depuis un mois, cessez-le-feu émaillé d'incidents ce vendredi. Le processus diplomatique mené par le Pakistan peut-il reprendre rapidement? Nous serons à Téhéran dès le début de ce journal. Un défilé en catimini ce samedi sur la place rouge, loin du faste de l'an passé. La Russie commémore les 81 ans de la victoire sur l'Allemagne nazie en toute sobriété. Dans un contexte de guerre de drones avec l'Ukraine, Volodymyr Zelensky assure que son armée ne visera pas le défilé aujourd'hui, en accord avec la trêve de 3 jours annoncée par Donald Trump. 9 mai, jour de mémoire pour la Russie et date fondatrice pour l'Union européenne. C'est aujourd'hui le jour de l'Europe. Comme un symbole, c'est aussi ce samedi l'investiture du nouveau Premier ministre hongrois, Péter Madiar, européiste qui a du pain sur la planche, vous l'entendrez. Et puis enfin, des moines bouddhistes très dévoués, mais pas très doués, des moines robots à laisser en Corée du Sud, pas encore tout à fait prêts à remplacer les vrais.
1: Donald Trump pressé de signer, mais dans l'attente.
2: Le président américain a assuré ces dernières heures s'attendre à une réponse imminente de l'Iran. Réponse à sa proposition en vue de mettre durablement fin aux hostilités. Une trêve est en cours depuis un mois entre l'Iran et les États-Unis. Cessez-le-feu marqué toutefois par des échanges de tirs sporadiques selon Téhéran. Deux pétroliers iraniens ont été neutralisés selon l'armée américaine. Une violation flagrante de la trêve dénonce l'Iran auprès de l'ONU. Et on retrouve notre correspondant en Iran, Siavosh Ghazi. Siavosh, est-ce que Téhéran a finalement répondu à la proposition de Donald Trump qui évoquait donc une réponse imminente et une reprise officielle des négociations est même envisagée?
3: Selon différentes déclarations de responsables iraniens, mais aussi dans les médias américains ou médias iraniens, les négociations en coulisses avancent et il pourrait y avoir une nouvelle rencontre entre les délégations iraniennes et américaines d'ici une semaine à Islamabad, donc une reprise officielle des négociations. Visiblement, les choses avancent. Il y a des échanges donc de propositions entre iraniens et américains. Et donc, cette rencontre pourrait avoir lieu d'ici une semaine, d'ici 10 jours, donc pour mettre fin officiellement à la guerre et aussi fixer les nouvelles règles du détroit d'Ormuz. L'Iran tient absolument à garder le contrôle du détroit. C'est une arme atomique pour nous, a déclaré Mohammad Mohper, le conseiller du nouveau guide suprême iranien, l'ayatollah Mojtaba Khamenei. Et c'est seulement ensuite que l'Iran acceptera de parler aussi de son programme nucléaire. Mais là encore, la position de l'Iran est une position ferme puisqu'il n'est pas question pour Téhéran d'abandonner son programme d'enrichissement d'uranium ou encore envoyer à l'étranger ces stocks d'uranium, notamment les 440 kg d'uranium enrichi à 60%.
2: Merci Siavosh Ghazi, correspondant de RFI à Téhéran.
1: Un trêve d'un mois en Iran, trêve de 3 jours entre la Russie et l'Ukraine.
2: Un cessez-le-feu confirmé par Moscou et des échanges de prisonniers avec Kiev à venir. La trêve annoncée par Donald Trump est validée par le Kremlin. Elle court jusqu'au 11 mai et elle débute donc aujourd'hui, 9 mai, jour symbolique en Russie, où l'on célèbre les 81 ans de la victoire de l'armée russe sur l'Allemagne nazie. L'an passé, pour les 80 ans, les cérémonies avaient été particulièrement fastueuses. Cette année, c'est tout le contraire. Aucun journaliste étranger accrédité, quasiment aucun chef d'État sur place et une préparation secrète et minimaliste, Anissa Al-Jabri.
4: Il fallait vraiment tendre l'oreille pour entendre cette semaine cette poignée d'avions militaires dans le ciel ou lever la tête au bon moment pour apercevoir les couleurs rouge, bleu et blanc du drapeau russe dans leur sillage. D'habitude, la répétition de la parade aérienne du 9 mai se signale au moins 10 jours à l'avance par des vols au ras-le-bol sur les toits de Moscou qui vrillent les tympans. Quant à la répétition du défilé qui jusque-là attirait du public, voilà à quoi ça a ressemblé cette année. Quelques troupes maigres dans le centre ou le long de la Moskva avant le lever ou après le coucher du soleil, parfois en pleine nuit. Des défilés repérés via les quelques vidéos amateurs qui ont circulé sur les réseaux sociaux d'une capitale russe où le réseau a été coupé plusieurs fois de longues heures. Toutes les informations ont été gardées totalement secrètes, raison de sécurité, avancent les autorités. Enfin, la capitale russe compte visiblement moins de monde que d'habitude. Dans cette période de jours fériés, beaucoup quittent la ville et cette année, même la presse légitime sont des faits l'écho. Ils sont nombreux à être partis en Biélorussie. Dans ce pays tenu d'une main de fer depuis plus de 30 ans par le même dirigeant, ils affirment y trouver la facilité d'un internet régulier et stable. Anissa El-Jabri, Moscou, RFI.
2: Le président ukrainien Volodymyr Zelensky a lui ordonné à ses troupes de ne pas attaquer la parade de ce 9 mai à Moscou pour respecter la trêve. Hier soir, le ministère russe de la Défense avait signalé l'interception de 44 drones ukrainiens. C'était juste avant l'entrée en vigueur de ce nouveau cessez-le-feu.
1: 9 mai, jour symbolique donc en Russie et jour de fête en Europe.
2: C'est la fête de l'Europe, tout simplement, Clotilde. Date du discours de l'horloge de Robert Schuman en 1950, un acte fondateur qui aboutira l'année suivante à la création de la Communauté européenne du charbon et de l'acier, ancêtre de l'Union européenne. UE qui comptait à l'époque 6 membres, 27 aujourd'hui, dont la Hongrie, qui s'était considérablement éloignée ces 15 dernières années de Bruxelles durant les années de gouvernance du nationaliste Viktor Orban. Hasard du calendrier, c'est aujourd'hui 9 mai que doit lui succéder officiellement l'européiste Peter Madiar, arrivé en tête des législatives le 12 avril dernier. Le nouveau Premier ministre doit être investi ce matin et c'est peu dire qu'il est attendu au tournant, Muriel Paradon.
4: En votant Peter Madiar, les Hongrois ont acté une volonté de profond changement, mettre fin au système de corruption et de mauvaise gouvernance qui sévissait sous l'ère Orban. Leur principale préoccupation, améliorer leur quotidien, une vie moins chère et de meilleurs services publics notamment. C'est ce qui ressort d'une enquête du European Council on Foreign Relations, un think tank européen. Par ailleurs, une majorité de Hongrois se dit favorable à une amélioration de leurs relations avec l'Union européenne. Ils espèrent bénéficier de fonds européens qui avaient été gelés lorsque Viktor Orban était au pouvoir. Sur le soutien à l'Ukraine, en revanche, les réponses sont plus contrastées. Les Hongrois sont d'accord pour que leur pays débloque le prêt européen de 90 milliards d'euros promis à Kiev, mais restent opposés à une aide financière et militaire directe de leur pays à l'Ukraine, tout comme Peter Madiar d'ailleurs. Enfin, toujours selon cette enquête d'opinion, une majorité reste attachée à la fourniture de pétrole par la Russie, dont la Hongrie est fortement dépendante.
2: Peter Madiar, dans la cérémonie d'investiture comme nouveau Premier ministre hongrois, doit débuter à 8h temps universel dans un peu moins de 3h.
1: Pour le moment, il est 5h07 à Bamako. Le Mali refuse le dialogue avec les djihadistes.
2: Deux semaines après le début des attaques du JNIM et du Front de Libération de l'Azawad, le gouvernement malien annonce refuser le dialogue avec les groupes armés terroristes, alors que la capitale Bamako est toujours sous blocus depuis fin avril. Un blocus qui dure depuis bientôt un an à Diafarabé, localité proche de Mopti, bloquée par le JNIM. L'appel à l'aide lancé aux autorités de la transition samedi dernier dans une vidéo largement relayée sur les réseaux sociaux est pour l'instant resté sans effet. Selon des habitants joints par RFI, le manque de vivres et de produits de matière de première nécessité atteint désormais un seuil critique, manque criant concernant la nourriture mais aussi les médicaments.
5: Personne ne rentre, personne ne sort. Le blocus est total. Tout ce que nous avions ici comme vivres était épuisé. C'est la famine qui s'installe. Nous avons échangé avec les responsables du détachement militaire ici. Ils nous ont promis de nous envoyer des vivres par un convoi prochainement, mais nous attendons toujours. Et cet échange est intervenu après une manifestation des jeunes et des femmes. Là, c'est vraiment le désespoir. Il n'y a plus rien ici. Avant, pendant la période de crue, nous parvenions à faire entrer des vivres par voie fluviale. Petit à petit, malgré tous les risques qu'il y avait. Moi-même, j'ai pris une balle lors d'une de ces tentatives. J'ai eu un bras fracturé. Aujourd'hui, ça va beaucoup mieux. Mais ici, c'est la survie totale. Notre seul souhait, c'est d'avoir à manger. C'est tout ce que nous voulons pour l'instant.
2: Témoignage recueilli par nos confrères de RFI en Mandingan, en Mandakan et en Fulfulde. L'actualité africaine marquée également ce matin par les obsèques d'Anissé Ekané à Bomono, son village natal situé près de Douala. Cérémonie prévue dans une heure, alors que l'opposant ancien président du petit parti de gauche, le Manidem, est mort en détention en décembre dernier à l'âge de 74 ans. Son décès à la suite d'une élection présidentielle controversée avait suscité une vive émotion au Cameroun. Anissé Ekané avait affiché son soutien à Issa Tchiroma Bakary, principal opposant de Paul Biya lors de la dernière présidence. Ce qui vaudra à Anissé Ekané d'être arrêté en octobre 2025.
1: Un journaliste retrouvé mort en Colombie.
2: Matteo Pérez, 25 ans seulement, réalisait une série de reportages dans une zone rurale du département d'Antioquia. C'est dans le nord-ouest du pays où opèrent des dissidents des FARC, des exploitants illégaux d'or et des narcotrafiquants. Annonce faite par le président du pays, Gustavo Petro. Matteo Pérez était le directeur d'une publication en ligne où il n'hésitait pas, malgré les menaces, à couvrir les questions de politique, la criminalité ou encore la corruption.
1: En France, des tensions au sommet du Parti Socialiste, le PS qui se déchire à quelques mois de la présidentielle.
2: Et le premier secrétaire du parti à la Rose, Olivier Faure, se retrouve désormais bien seul, puisque le chef de file des députés socialistes, Boris Vallaud, a claqué la porte de la direction du parti, et ce après des mois de tensions autour de la stratégie à adopter pour l'élection de 2027. Boris Vallaud, qui a notamment fustigé la participation du parti à une primaire de gauche, et qui avait déploré des alliances avec la France Insoumise lors des dernières municipales, Victorien Villaume.
6: Boris Vallaud avait entamé les hostilités après les municipales en critiquant l'ambiguïté de la direction du PS vis-à-vis de LFI. Dans un courrier long de 5 pages, les coups pleuvent. Olivier Faure aurait préféré la fuite en avant au débat et au vote. Le chef des députés PS reproche au premier secrétaire plus généralement de ne pas avoir réussi à faire du parti l'alternative au macronisme. Mais le sujet brûlant, c'est la stratégie pour la présidentielle. Boris Vallaud critique fortement le projet de primaire de la gauche, estimant qu'elle serait surtout synonyme d'échec. Le député embarque avec lui 24 membres de son courant, soit un tiers de la direction. Ce qui n'est pas sans conséquence, cela n'empêche pas Olivier Faure de rester à la tête du parti, mais il n'est désormais plus majoritaire et va se trouver isolé, en difficulté dans les instances pour faire adopter ses propositions. Un proche de Boris Vallaud confiait il y a 2 semaines, il n'y a pas de crise au PS, la crise c'est quand il ne se passe rien.
2: Voilà, il se passe toujours quelque chose au PS. On ne construit rien de durable en brutalisant ses partenaires, a réagi la direction du parti après le départ de Boris Vallaud, à qui l'entourage d'Olivier Faure prête des ambitions présidentielles.
1: Allez, on passe au sport avec du football, des larmes de Canaries qui perlent sur la Ligue 1.
2: Des Canaries nantais qui iront faire leur nid en 2e division l'an prochain. Nantes qui retourne en Ligue 2 après 13 saisons dans l'élite et après sa défaite 1-0 hier soir face à Lens. Une détresse qui contraste avec la joie d'un gamin, celle de Méziane Mesloub, 16 ans seulement, buteur quelques secondes après son entrée en jeu avec les Lensois. Unique buteur de la rencontre d'ouverture de la 33e journée de Ligue 1, il envoie les 100 et or en Ligue des Champions. À suivre aujourd'hui, toujours en football, sur les différentes pelouses, Liverpool-Chelsea en première ligue anglaise et puis USM Alger-Zamalek en finale aller de la Coupe de la Confédération africaine.
1: Et puis ce sont des moines Martin d'un nouveau genre en Corée du Sud.
2: Des moines robots très dévoués, vous allez l'entendre. Pour pallier le manque de vocation, les temples bouddhistes recrutent chez les robots bipèdes, même si tout n'est pas encore totalement au point, Célio Fioretti.
7: Une cérémonie d'ordination d'un nouveau genre. Le robot Gabi est officiellement devenu moine au temple de Jogye à Séoul.
8: Robot moine, joignez vos mains et dites « je me dévoue ».
9: Je me dévoue.
7: Une première expérimentation pour l'ordre bouddhiste qui ne fut pas si facile, explique le moine Vénérable Sungwon.
10: Pour l'instant, il ne fait que suivre des mouvements programmés. Et quand nous avons essayé nous-mêmes, nous nous sommes rendus compte que les mouvements du robot étaient extrêmement limités. Nous voulions lui faire faire le geste des paumes jointes et les prosternations bouddhiques, mais ça ne marchait pas.
7: Et pensez-vous qu'il pourrait avoir sa place dans des temples où il n'y a plus de moines ?
10: Cela pourrait arriver, oui. Les robots vont continuer à évoluer, mais je pense que cela reste encore très lointain. Bien sûr, il faut réfléchir à cette possibilité. Donc, de la même manière que les humanoïdes entreront progressivement dans les foyers, ils pourraient aussi entrer peu à peu dans les temples.
7: À défaut d'être pleinement intégré à la vie monastique, Gabi participera principalement aux grandes cérémonies religieuses. Célio Fioretti, Séoul, RFI.
2: Il reste encore à Gabi à apprendre à joindre correctement les paumes de main. Tu peux y arriver, Gabi. Je vous laisse avec notre dévouée Clotilde Dumay pour RFI Matin.
1: Aucun robot ne vous remplacera, Martin Guess, c'est certain. 5h13 en temps universel. Nous sommes le samedi 9 mai 2026. Dans une heure, dans RFI Matin, nous serons avec Pierre-Yves Bocquet, le directeur adjoint de la Fondation pour la mémoire de l'esclavage. Près de 25 ans après l'adoption de la loi Taubira en France, premier pays au monde à avoir reconnu la traite et l'esclavage comme étant des crimes contre l'humanité. Alors qu'est-ce que cette loi a changé 25 ans plus tard? Faut-il aller plus loin et comment? Réponse de Pierre-Yves Bocquet vers 6h20 temps universel, 8h20 heure de Paris. Dans RFI Matin également, un reportage auprès de ces femmes soudanaises qui ont quitté leur pays en guerre pour se réfugier en Égypte, où elles ont formé une équipe de football créée par une pionnière du foot féminin au Soudan, Salma Al-Majidi.
11: L'équipe ne se contente pas de rassembler les filles et de leur donner une activité. Elle est surtout un soutien essentiel. Beaucoup traversent des difficultés matérielles extrêmes. Logement, nourriture, déplacement, maladie. Le club est une lueur au milieu de l'obscurité.
1: Un reportage à écouter vers 6h45 TU. Juste après, on va parler jeux vidéo, puisque c'est l'un des secteurs qui se développe en Afrique et qui devrait être évoqué lors du sommet Africa Forward, organisé dès lundi à Nairobi avec des représentants français. Le Guinéen Serge Abraham Tadé, concepteur de jeux vidéo, sera notre invité dans 1h30. Et puis Jennifer Lufo nous présentera, elle, dans Bienvenue dans le Game, un jeu vidéo qui promet une vie de rêve et qui cartonne d'ailleurs sur les réseaux sociaux. Rendez-vous juste avant 8h TU pour en savoir plus.
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1: Mais d'abord, le Hezbollah revendique deux attaques contre des bases militaires du nord d'Israël, alors que 10 personnes ont encore été tuées hier dans le sud du Liban par des frappes israéliennes. Malgré la trêve théoriquement toujours en vigueur, l'État hébreu poursuit donc ses opérations et grignote du terrain. Notre correspondante s'est rendue au niveau de la ligne jaune, ce tracé imposé par Israël comme une sorte de zone tampon qui s'étale le long de la frontière sur une dizaine de kilomètres de profondeur côté libanais. C'est un reportage de Sophie Guignon à Hasbaya.
12: Hasbaya, au pied des cimes enneigées de Jabal Sher, vit encerclée par la guerre et la campagne de destruction massive menée par Israël au sud du Liban malgré la trêve.
13: Bonjour Cher, comment ça va ? Nous entendons des explosions et la nuit ils rasent. Il y a des endroits où ils font des explosions. On voit les destructions depuis les quartiers est. Il y a des villas qu'ils sont en train de détruire. On préfère ne pas y penser. On a peur d'être les prochains.
12: En première ligne, le maire, Labib El Hamra, s'en remet fébrilement à l'État libanais.
13: J'espère qu'on va s'en sortir avec le moins de pertes possible. Il n'y a rien de plus facile que de lancer des hostilités. Mais trouver des solutions, c'est très dur. Ça demande beaucoup de travail. J'espère que l'État libanais réussira par la voie des négociations pour éviter que notre situation ne s'effondre davantage.
12: Hasbaya, aux portes de la ligne jaune, est aussi la ligne de vie des villages frontaliers avec Israël, où les habitants ont refusé d'évacuer. Joseph Makarios, technicien de laboratoire pour l'ONG Amel.
14: Nous sommes dans la région du sud, dans la zone de la frontière. Nous avons mis en place une clinique mobile pour tous les villages qui n'ont pas accès à des médicaments, à un médecin ou à des soins.
12: Malgré les risques, l'ONG libanaise se déplace dans 5 villages encerclés par les troupes israéliennes.
14: Nous évaluons la situation pour savoir si nous pouvons y aller ou non, car chaque jour, la situation sécuritaire change, et même d'heure en heure, le terrain change.
12: Anwar Aboureda est propriétaire du Hasbaya Village Club. Son hôtel a été bombardé à 2 reprises en 2024 et 2026. 3 journalistes qui y dormaient y ont été tués.
15: C'était vraiment déprimant. J'en ai fait des cauchemars sur le fait qu'ils soient morts chez moi.
12: Sa crainte est de vivre une nouvelle occupation israélienne alors que Hasbaya a été occupé des années 80 à 2000.
15: La pire des choses qui puissent nous arriver dans notre région, c'est le retour de l'occupation. La guerre, ça reste mieux que l'occupation. Ils ne sont qu'à 6 km de nous. On a toujours peur d'être de nouveau occupés. Que nos enfants soient déconnectés de leur patrie, qu'ils ne puissent pas poursuivre leurs études. J'ai peur qu'on perde tout ce qu'on a construit ces 20 dernières années.
12: Malgré la trêve, de nouveaux villages du sud du Liban ont été sommés d'évacuer par Israël. Sophie Guignon, de retour de Hasbaya, RFI.
1: Et de nouvelles négociations entre l'État libanais et Israël sont prévues jeudi prochain à Washington. C'est un séisme politique en Inde et c'est presque passé inaperçu en Occident. On y revient dans votre chronique, l'Asie en mouvement. Bonjour Joris Zilberman.
16: Bonjour.
1: La femme politique la plus puissante du pays a été battue aux élections locales après 15 ans à la tête de l'un des États fédérés les plus peuplés de l'Union indienne, à savoir le Bengale occidental.
16: Et oui, elle s'appelle Mamata Banerjee, surnommée la déesse de feu, ou plus humblement Didi, qui signifie la grande sœur en hindi. Une dirigeante charismatique, populiste, insubmersible. Elle tentait de décrocher un quatrième mandat consécutif comme ministre en chef du Bengale occidental, le quatrième état de l'Union indienne par sa population avec 101 millions d'habitants. Alors Mamata Banerjee a d'abord marqué l'histoire en mettant fin à 20 ans de domination de cet état par le Parti communiste. Domination dans la terreur, sauf que les méthodes de Mamata Banerjee étaient également néfastes. Opposants emprisonnés, son parti le TMC mouillé dans des affaires d'extorsion, les entreprises contraintes de verser des pots de vin pour obtenir des terrains et des licences, les électeurs en ont eu marre.
1: Et le scrutin de ce lundi a donc signé la fin de son règne.
16: Oui, littéralement terrassé, la déesse de feu. Sur les 294 sièges du Parlement du Bengale occidental, le BJP, le parti au pouvoir du Premier ministre Narendra Modi, en a raflé 207, ne reste plus que 80 sièges au TMC de Mamata, l'humiliation.
1: Sauf que Mamata Banerjee a d'abord refusé de démissionner.
16: Absolument, c'était mardi soir au lendemain des résultats. Conférence de presse de Mamata Banerjee, on l'entend. Pourquoi devrais-je démissionner, dit-elle. Nous n'avons pas perdu, le mandat a été volé, mon parti a été vaincu, non par le vote populaire, mais par un complot. Tout est dit. Un éditorialiste de la presse indienne l'a surnommé Mamata Donald Banerjee. Comparaison avec le Trump de 2020 qui a crié à l'élection volée par Joe Biden. Banerjee accuse, elle, une manipulation massive du scrutin sur 100 sièges, soit 30% du Parlement quand même. Il est vrai que la commission électorale avait radié des listes, environ 9 millions de noms, près de 12% des électeurs, une mesure dénoncée comme une tentative de priver la minorité musulmane de voter, elle qui vote justement majoritairement pour l'opposition, mais le raz-de-marée électoral du BJP ne peut pas être réduit à cela, et ce jeudi, le gouverneur du Bengale occidental a exercé un droit constitutionnel, il a dissous l'assemblée sortante, Mamata n'est plus ministre en chef de l'État.
1: Donc la constitution démocratique indienne a triomphé, Joris, mais c'est au profit de Narendra Modi, qui n'est pas non plus le plus libéral des premiers ministres indiens. C'est le risque, finalement, de la domination d'un seul parti en Inde.
16: Et en effet, depuis la première victoire de Modi en 2014, les libéraux en Occident et l'opposition indienne se sont consolés. Voilà, sa gouvernance autoritaire et son nationalisme hindou sont incompatibles avec l'immense diversité de l'Inde. Son illibéralisme, comme on le disait de Viktor Orban, se retournera donc contre lui, c'est inévitable. Sauf que non, le BJP continue de gagner et de l'emporter même au Bengale occidental, une région farouchement indépendante et culturellement distincte du reste du pays. Et c'est en cela que le vote du 4 mai est un séisme. Pendant des décennies, les partis régionaux les plus puissants d'Inde étaient le principal obstacle à l'expansion nationale du BJP, des appareils politiques ancrés localement, maîtrisant parfaitement la langue et l'identité de leurs états. La culture du BJP, majoritairement du Nord et de langue hindi, a souvent peiné à s'y enraciner. Eh bien, en infligeant une défaite cuisante à Banerjee, le BJP de Modi a démontré qu'il pouvait désormais briser les barrières régionales et culturelles censées le contenir.
1: Les explications et l'analyse de Joris Zilberman. En France, le Rassemblement national, lui aussi, doit faire face à au moins une secousse non négligeable. Rien à voir pour le moment avec la perte d'un scrutin. Bonjour Raphaël Delvolvé.
17: Bonjour.
1: Mais le parti d'extrême droite n'a lui toujours pas de prêt bancaire à un an de l'élection présidentielle.
17: Oui, le député Kevin Pfeffer, le monsieur finance interne au RN, a dû l'avouer, aucune banque française n'accepte de prêter au parti les quelques 11 millions d'euros dont il a besoin pour financer sa campagne. Si la loi autorise à emprunter, et le parti à la flamme le sait, dans une autre banque européenne, et ce sera d'ailleurs vraisemblablement le cas comme les autres années selon un conseiller économique, et même si cette fois l'établissement ne devrait pas être lié à la Russie, cela rappelle combien la réputation sulfureuse du parti reste tenace en France, car c'est bien ça qui pêche. On voit mal pourquoi un établissement bancaire français anticiperait pour le premier parti de France un score inférieur à 5% des voix, synonyme de non-remboursement des frais de campagne, ou bien une non-certification des comptes d'un parti contraint en raison d'affaires particulièrement fâcheuses de faire preuve d'une grande vigilance. Non, personne à ce jour, semble-t-il, n'ose risquer de devenir le sponsor officiel du Rassemblement national, ce qui agace passablement un conseiller économique au parti. Très content de la récente séquence rapprochement avec le MEDEF, il se console toutefois avec un motif de satisfaction pour le parti, l'obtention cette fois beaucoup plus facile des fameux 500 parrainages, grâce en grande partie aux bons résultats des récentes municipales.
1: Oui, parce que malgré cette grosse difficulté financière, le parti d'extrême droite s'organise pour l'élection présidentielle.
17: Oui, il vient de signer un bail pour un QG de campagne dans le très huppé 16e arrondissement de Paris. Des salles ont d'ores et déjà été réservées pour des meetings, des voyages dans les Outre-mer ou à l'étranger, tantôt pour Jordan Bardella, tantôt pour Marine Le Pen, sont déjà organisés. Et cela avant le 7 juillet prochain, date très attendue puisque c'est celle du jugement d'appel dans le procès des assistants d'eurodéputés RN qui dira si oui ou non Marine Le Pen pourra se présenter.
1: Par contre, sur le fond, le programme n'est pas encore bouclé.
17: Non, et le RN ne fait pas figure d'exception, même si les équipes l'assurent. Des livrets seront bientôt remis à Marine Le Pen et Jordan Bardella. Ils sont en cours d'élaboration. Pas encore de mesures claires, mais des indices mis dans l'atmosphère par des cadres. A priori, l'interdiction d'accès à certains postes aux binationaux si polémiques aux dernières législatives serait abandonnée. Un référendum sur l'immigration couplé au premier tour des prochaines législatives serait en réflexion. Restent les inconnus sur tout ce qui est économique, notamment la réforme des retraites. Objectif pour le parti, arbitrer tous ces sujets pendant l'été avant, je cite un conseiller, d'y aller pleine balle à la rentrée. Deux grandes inconnues à connaître encore d'ici là, le nom et la provenance de la fameuse banque prêteuse et évidemment l'identité du candidat RN.
1: Raphaël Delvolvé pour la chronique politique. 5h25 en temps universel et à Dakar, du côté du Sénégal, décidément, rien ne va plus entre le président et le premier ministre. Et vous en parlez, Sophie Pouzrat, avec le directeur de la rédaction de Jeune Afrique.
18: La une de Jeune Afrique avec François Soudan, bonjour.
19: Bonjour Sophie.
18: À la une de Jeune Afrique cette semaine, François, le Sénégal et les tensions de plus en plus perceptibles entre le président Bassirou Diomaye Faye et son premier ministre Ousmane Sonko. Mediba Mariam Soumaré et Herman Boko, qui signent une série d'articles consacrés à ce sujet, parlent d'un point de non-retour. Pourquoi un tel constat ?
19: Alors, les premiers signes de tension entre les deux hommes, ils sont apparus 3 ou 4 mois à peine après leur accession au pouvoir en avril 2024. Au point d'ailleurs qu'il est permis de se demander si le fameux slogan électoral « Diomaye, c'est Sonko » n'était pas dès le début une simple illusion. Mais là, c'est la première fois que le président Faye, dans une interview télévisée le 2 mai au soir, répond aussi directement au coup que lui porte depuis des mois le premier ministre Sonko et les cadres de son parti PASTEF. Un Ousmane Sonko à qui Bassirou Diomaye Faye rappelle qu'il est sur un siège éjectable, hein, s'il ne me satisfait plus. « Je nommerai un autre Premier ministre », dit-il, tout en fustigeant la tendance de son camarade à se prendre pour un messie. Clairement, Sophie, un stade a été franchi et la cohabitation au sommet de l'État sénégalais n'est plus une hypothèse, c'est une réalité quotidienne.
18: Et alors, comment s'organisent les deux camps dans le cadre de cette cohabitation ?
19: Alors, les hostilités, si je puis dire, étant désormais ouvertes, chaque camp peaufine sa stratégie avec en perspective les élections locales de 2027 et bien sûr la présidentielle de 2029. Ousmane Sonko, qui pensait à tort hein, que Diomaye Faye se comporterait en président de transition et en doublure docile, joue sur son charisme, sa popularité, son contrôle de l'Assemblée nationale et le soutien d'un parti dont les militants estiment que le pouvoir devra lui revenir de droit dans 3 ans. De son côté, le président Faye s'efforce de structurer une coalition en dehors du PASTEF, au sein duquel il est très affaibli, hein, en ciblant notamment les élus des communes périphériques. Il joue aussi sur ses prérogatives régaliennes, qui ne sont pas minces hein, dans un régime semi-présidentiel, sur son image beaucoup plus rassurante que celle de Sonko auprès des bailleurs de fonds. Et il s'entoure d'une équipe de collaborateurs fidèles, d'où les éléments pro-Sonko ont tous été écartés, le dernier en date étant le porte-parole de la présidence Soussénouli, limogé le 30 avril, Sophie.
18: Alors François, le Sénégal s'installe-t-il dans une crise politique durable ? Quels sont les scénarios envisageables ?
19: Alors l'hypothèse d'une réconciliation entre les deux hommes étant désormais très peu probable, tous les scénarios de rupture sont possibles. Le président peut effectivement congédier Ousmane Sonko et nommer un autre Premier ministre, lequel aurait à affronter une majorité hostile à l'Assemblée. Il peut aussi dissoudre cette Assemblée, ce sera possible à partir du mois de décembre, en espérant fracturer le PASTEF à ses risques et périls. Le Premier ministre peut démissionner et on peut aussi envisager le fait que la cohabitation actuelle devienne pérenne. Le problème, Sophie, c'est que les Sénégalais se demandent qui dirige réellement le pays et que cette crise larvée aux allures de lutte fratricide nuit à la prise en charge des vrais problèmes. Le mécontentement social, il est perceptible. Il y a beaucoup de promesses de réformes qui sont en panne. L'économie ne se porte pas bien avec un taux de croissance révisé à la baisse à 2,2% et une dette cachée héritée de 13 milliards de dollars qui empêche la reprise d'un programme d'aide avec le FMI. Cette chronique d'un divorce annoncé au sommet de l'État, elle est tout sauf une bonne nouvelle pour le Sénégal.
18: Et le Sénégal et son actualité politique, ce sera retrouvé dans les pages de Jeune Afrique. Merci beaucoup François Soudan.
1: Et merci à vous Sophie Pouzrat, vous revenez dans un quart d'heure pour la revue de presse internationale. D'ici là, dans moins d'une minute, l'actualité africaine, on sera notamment au Cameroun pour les obsèques aujourd'hui de l'opposant Anissé Ekané. Restez avec nous sur RFI.
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1: À 5h30 en temps universel, une heure de plus à Yaoundé, vous êtes sur RFI. Le journal Afrique, bonjour Vincent Dublange.
22: Bonjour Clotilde, bonjour tout le monde.
1: Un monument qui s'est battu pour la liberté et la démocratie, voilà les mots d'un voisin de la famille Ekané à Bomono.
22: Village natal d'Anissé Ekané, l'opposant politique camerounais décédé en détention il y a 5 mois et dont les obsèques ont débuté hier soir par une veillée funèbre. Nous sommes allés dans la concession familiale. Nous sommes aussi à Bangui dans cette édition. Le président Touadéra déjeunait avec la presse, l'occasion notamment de parler de l'opposant Anissé Georges Dologuélé. Une exclusivité RFI, ce rapport très sévère de la Banque mondiale sur les entreprises publiques de la République démocratique du Congo. Et puis, une visite certes, mais des mots très en deçà de ce qu'il faudrait pour la France en Algérie. En tout cas du point de vue d'un analyste que l'on va entendre dans quelques minutes, la ministre française déléguée aux armées était en Algérie à Sétif hier.
1: Dans une demi-heure, dans le journal international de 6h TU, une trêve de 3 jours entre Ukraine et Russie avec un échange de prisonniers attendus.
22: Oui, nous serons à Kiev. On sera aussi à Beyrouth où la commissaire européenne aux crises est en visite alors qu'Israël continue ses frappes meurtrières. Le Hezbollah a tiré aussi des projectiles hier. Journal des sports dans 10 minutes, la finale allée de la Coupe de la Confédération africaine entre l'USM Alger et le Zamalek du Caire. Il était à 74 ans. L'une des figures d'autorité dans l'opposition au président Paul Biya, qui dirige le Cameroun depuis 4 décennies. Anissé Ekané sera donc porté en terre ce samedi dans la région de Douala, la capitale économique. Il est décédé le 1er décembre, en détention, dans des conditions contestées, mort de cause naturelle, selon l'autopsie, disent les autorités judiciaires camerounaises. Mais ses proches avaient alerté avant son décès sur l'absence d'accès d'Anissé Ekané aux soins médicaux, notamment à son extracteur d'oxygène. 5 mois après, en tout cas, ces obsèques doivent donc avoir lieu tout à l'heure à Bomono, son village natal. Elles ont débuté hier soir donc par cette veillée d'hommage à laquelle a assisté pour nous Richard Onanena.
23: Peu avant 19h30, les premiers sons émanant des baffles installés dans la cour de la maison d'Anissé Ekané se

0: Un fan d'un monument, quelqu'un qui s'est battu pour la liberté, pour la démocratie en fait.
1: Dans sa prédication, le pasteur a rappelé qu'Anissé et Kané avaient faim et soif de justice, comme le veut la parole. Mouna et Kané, le fils du défunt, a récemment invité les différentes voix dissonantes autour de l'organisation à taire leur querelle. La levée de corps d'Anissé et Kané est prévue à 7h ce samedi. L'opposant décédé en détention fin décembre 2025 sera inhumé ensuite à Beaumont-Nord, son village natal. Richard Onanina, Yaoundé.
2: Une mort suspecte au Rwanda, en tout cas suffisamment pour que Human Rights Watch réclame une enquête indépendante et transparente. L'organisation de défense des droits humains se pose des questions. Après le décès le jour même de sa libération d'Aimable Karasira, ancien universitaire devenu youtubeur critique du régime du président Paul Kagame, il avait été arrêté en 2021, condamné l'an dernier pour divisionnisme. Le verdict rendu hier en l'absence des 8 opposants du GCAP qui étaient restés à la maison d'arrêt de Klessoum N'Djamena au Tchad. 8 ans de prison ferme pour eux, pour délit d'association de malfaiteurs, mouvement insurrectionnel. Les avocats de la défense prévoient de faire appel de ce jugement. Le GCAP appelle l'opposition dite démocrate à se retirer du Parlement en signe de contestation.
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2: Ce déjeuner de presse maintenant pour le président centrafricain hier, Faustin Archange Touadéra, avec autour de la table des représentants de médias publics et privés. Le chef de l'État centrafricain en a profité pour parler des conditions de travail des journalistes. Il a aussi parlé de la situation politique post-électorale avec ses accusations, vous l'avez entendu sur RFI, du candidat battu selon les chiffres officiels à Nice, Georges Dologuele, qui dit avoir été empêché de voyager il y a quelques jours et qui a d'autres reproches, Rolf-Steph Domialu.
4: À Nice, Georges Dologuele dénonce le refus des autorités de lui délivrer un passeport ordinaire et de rétablir sa nationalité centrafricaine qu'il n'a jamais perdue selon le Conseil constitutionnel. En réponse, le chef de l'État affirme ne nourrir aucune hostilité à son égard. Selon lui, l'ancien Premier ministre doit simplement respecter les procédures prévues par le Code de la nationalité en adressant une demande officielle de réintégration, ce que l'opposant conteste. Plus de 4 mois après les résultats définitifs de la présidentielle, pas de gouvernement nommé jusqu'ici. Faustin Archange Touadéra reconnaît l'impatience de la population. Il explique ce retard par l'attente des résultats du second tour des législatives et des élections partielles dans certaines circonscriptions. Au cours de cette rencontre, Michael Munzatela, président de l'Union des journalistes centrafricains UJCA, a dénoncé entre autres les violences et intimidations visant les journalistes et plaidé pour la construction d'une maison de la presse. Il a également alerté sur le phénomène des communicants accusés d'alimenter la désinformation et les discours de haine. En réponse, le président Touadéra a appelé les professionnels des médias à faire preuve de responsabilité et de professionnalisme au service de la paix et du développement du pays. Rolf-Steph Domialu, Bangui, RFI.
2: Il est 6h36 à Bangui, comme à Kinshasa. On poursuit avec cette exclusivité Radio France Internationale. Ce rapport de la Banque mondiale, particulièrement critique vis-à-vis des entreprises publiques de la République démocratique du Congo. Le document est consacré à la situation économique globale du pays, mais parmi les secteurs passés au peigne fin de l'institution internationale, celui des mines et des entreprises d'État. Avec ce paradoxe, la production minière augmente, tout comme les prix sur les marchés internationaux de certains métaux, et pourtant, plusieurs entreprises minières publiques congolaises restent fragiles financièrement. Le décryptage, RFI Matin de Patient Ligodi.
5: En 2025, les exportations des cuivres de la RDC ont dépassé 3 400 000 tonnes. Les secteurs miniers restent le principal moteur de la croissance économique du pays. Mais derrière cette dynamique, plusieurs entreprises publiques du secteur restent elles-mêmes en difficulté. Le rapport mentionne notamment la Gécamine, la Miba, la Soukimo ou encore la Cominière parmi les entreprises publiques minières. Le cas de la Miba est particulièrement révélateur. Selon la Banque mondiale, les coûts de personnel de l'entreprise représentent 137% de son chiffre d'affaires. De son côté, la Gécamine reste l'acteur central du portefeuille minier public. Mais la Banque mondiale souligne aussi qu'elle représente à elle seule environ 16% de la dette totale des entreprises publiques congolaises. Pour ces entreprises, le document décrit également des problèmes persistants de gouvernance, des conseils d'administration politisés et une transparence financière jugée insuffisante. Le rapport reconnaît pourtant que certaines sociétés minières publiques ont réussi à augmenter leurs revenus grâce à des partenariats et des co-entreprises. Mais il estime que les performances globales restent insuffisantes. Ce que décrit la Banque mondiale, c'est une contradiction. La RDC produit davantage des cuivres, mais plusieurs entreprises publiques du secteur restent fragilisées par des problèmes structurels des gestions, des dettes et des gouvernances.
2: L'actualité de la RDC, c'est aussi cet entretien à lire sur notre application RFI avec la responsable du CICR qui s'est rendue au Sud Kivu pour parler de cette pause humanitaire en ce moment dans les combats. Dans quelles conditions aller aux élections?

0: Question pour deux pays. Au Burundi d'abord, la date de la présidentielle est connue, ce sera dans un an, sauf que l'opposition réunie demande d'abord un vrai dialogue politique. Il y a toujours quelque chose qui ne va pas, répond le parti au pouvoir. Tandis qu'à Madagascar, le pouvoir entend lui tout revoir, y compris le fichier électoral, avant d'organiser un référendum constitutionnel en juin 2027, puis la présidentielle de sortie de transition en octobre suivant. Il est 7h38 à Gaborone. Un mot pour vous dire qu'on apprend le décès de Festus Mogae, l'ancien président du Botswana de 98 à 2008. Il avait 86 ans. Il est reconnu pour sa lutte contre le sida au Botswana, mais aussi pour certaines réussites économiques. En Afrique du Sud maintenant, la justice rouvre la porte à une potentielle procédure de destitution du président Cyril Ramaphosa. C'est un rebondissement dans l'affaire dite Palapala. Elle dure depuis 4 ans. Scandale lié au vol d'une somme d'argent liquide sur l'une des propriétés du président. Et au-delà du vol, c'est ce que faisait cet argent, c'est quasiment 600 000 dollars chez Cyril Ramaphosa qui pose question. Le Parlement avait classé l'affaire. La Cour suprême annule cette décision, Joséphine Klockner.
1: L'affaire remonte à 2022, lorsqu'un ancien chef des renseignements révèle le vol, 2 ans auparavant, de plusieurs centaines de milliers de dollars en liquide dans une ferme appartenant au président. Il l'accuse d'avoir dissimulé l'affaire et d'avoir fait enlever lui-même les voleurs. Suite au scandale, un rapport parlementaire avait conclu qu'il y avait matière à lancer une enquête dans le cadre d'une procédure de destitution. Un rapport finalement rejeté par l'Assemblée coupant court au processus. Cette nouvelle décision de la Cour suprême rebat donc les cartes puisqu'elle déclare ce vote incompatible avec la Constitution, invalide et annulé. Elle ordonne la remise du rapport à une commission de destitution. Si celle-ci venait à recommander la destitution, cela ferait alors l'objet d'un vote à l'Assemblée dans laquelle l'ANC ne détient désormais plus la majorité absolue. Une décision donc qui chamboule le parti dirigeant et le gouvernement d'union nationale et dont s'est félicité le parti IFF à l'origine de la plainte. La présidence a quant à elle déclaré respecter la décision. Joséphine Klockner, Johannesburg, RFI.
0: Un geste mémoriel important de la France, une reconnaissance, je cite, d'événements tragiques, ceux de Sétif, Guelma et Khairata en Algérie le 8 mai 1945, massacre commis par l'armée française contre des Algériens qui manifestaient. Il y a eu au moins plusieurs milliers de morts. Hier, c'est la ministre française déléguée aux armées qui est venue porter la voix de Paris aux commémorations dans un espoir de relance aussi de la coopération bilatérale. Reconnaissance donc d'événements tragiques, mais pour Olivier Lecour Grand Maison, la France est encore trop loin de la qualification appropriée.
2: La présence est une chose, la reconnaissance effective, précise et circonstanciée des faits en est une autre. Et d'ailleurs, Emmanuel Macron use d'une terminologie qu'on croyait surannée, dans la mesure où il qualifie ce qu'il s'est passé à Sétif, Guelma et Khairata d'événements tragiques. C'est pour le moins en deçà de ce qui est établi. Et rappelez que le terme d'événement est celui qui a été jusqu'en 1995 employé pour désigner, pour ne pas désigner justement, la dernière guerre d'Algérie menée par la France à partir du 1er novembre 1954. Et jusqu'au 19 mars 1962. Et de ce point de vue-là, il s'agit encore une fois d'une opération politico-diplomatique qui n'a pas grand-chose à voir avec la volonté de reconnaître de façon encore une fois précise et circonstanciée ce qui a été perpétré par les armées françaises sous les ordres du pouvoir politique de l'époque.
0: Le politiste Olivier Lecour-Maison, interrogé par Amélie Tullet. L'ambassadeur français en a profité pour reprendre officiellement son poste à Alger hier avec l'objectif notamment d'œuvrer à la libération du journaliste français Christophe Glaise. Il est 6h26 à Bamako, le Sénégal qui s'attaque au problème de l'absentéisme de certains députés. L'Assemblée nationale a adopté une loi hier, Léa Lisa Vesterhoff.
3: L'article 118 du règlement intérieur de l'Assemblée nationale prévoyait déjà la suspension de l'indemnité parlementaire et la possibilité de déclarer démissionnaire un député en cas d'absence répétée non justifiée. Mais pour Ayib Dafé, président du groupe parlementaire du PASTEF au pouvoir, peu appliquée, la disposition méritait d'être clarifiée.
4: Il fallait quand même prévoir des sanctions graduées en partant du rappel à l'ordre. Le rappel à l'ordre, c'est à partir de 4 absences à une séance plénière sans aucune excuse. Et avant même qu'on vous rappelle à l'ordre, avant même qu'on vous fasse des sanctions financières, on vous demande de vous justifier. Donc je pense qu'il y a assez de garanties pour permettre quand même aux députés de faire convenablement leur travail.
3: Et au bout de 10 absences, sans justification, le député perd son mandat. Pour Cher Ahmed Tidianium, député de l'opposition, l'Assemblée nationale n'a pas le pouvoir de retirer son mandat à un élu. Et pour régler les absences répétées, pas besoin de légiférer, selon lui.
5: C'est un problème politique. Moi, je présente un groupe parlementaire. J'ai un député qui ne vient pas, mais il m'appartient de le remettre à l'ordre. Et pourquoi légiférer ? C'est un problème politique, il faut régler politiquement.
3: Tierno Alassane Sall, député d'opposition, a voté contre la loi car il la juge populiste.
6: Pour cette législature, on n'a jamais eu de problème de quorum. Donc ce n'est pas le problème qui empêche le fonctionnement de l'Assemblée nationale. Les questions les plus importantes ne sont pas débattues, comme le niveau actuel de la dette, les politiques mises en œuvre pour pouvoir nous tirer des situations.
3: De son côté, le PASTEF affirme légiférer une priorité après l'autre. Contacté, il n'a pas été possible de savoir auprès de l'Assemblée combien de députés sur les 165 étaient régulièrement absentéistes. Léa Lisa Westerhoff, Dakar. RFI.
0: Il est 5h43, vous écoutez RFI avec Clotilde Dumèche.
7: Merci beaucoup Vincent Dublange. Et on poursuit avec l'actualité sportive. Bonjour Antoine Grenier.
8: Bonjour Clotilde.
7: En football, finale de la Coupe de la Confédération, acte 1.
8: Rendez-vous à Alger pour l'USMA et le Zamalek du Caire, les Égyptiens géants d'Afrique, vainqueurs de cette compétition en 2019 et 2024. Mais pas de quoi effrayer l'USM Alger. Lauréat en 2023 est bien décidé à prendre une option à domicile avant le match retour dans 8 jours au Caire. Sofiane Anani.
9: L'USM Alger arrive dans cette finale avec le plein de confiance après son succès en finale de la Coupe d'Algérie face au Serbe Belouizdad. Sacré en 2023, les Rouges et Noirs veulent désormais inscrire une deuxième étoile africaine à leur palmarès. Pour l'entraîneur sénégalais Lamine Diaye, la concentration reste totale avant ce choc face à l'un des clubs les plus titrés du continent.
10: C'est une grande équipe qu'on va rencontrer. Il n'y a aucune équipe au monde qui est invincible. Ceci dit, on est prêt. En tout cas, on découvre, on se battra, on donnera tout ce qu'on a dans le ventre. Il faudra qu'à la fin de ce match-là, que nos chances de remporter ce trophée restent intactes.
9: Les joueurs, eux aussi, mesurent l'importance de l'événement à l'image de l'Ivoirien Draman Kamagaté.
11: Une première finale pour moi en continental. Ça demande d'être motivé. J'espère qu'on va la ramener. J'espère qu'on va donner le meilleur de nous ce samedi et ramener la première victoire et aller chercher le reste en Égypte.
9: Porté par tout un stade et par une expérience accumulée ces dernières années sur la scène africaine, le club algérois espère écrire un nouveau chapitre glorieux de son histoire. Sofiane Anani, Alger RFI.
8: Usma Zamalek, coup d'envoi 19h, temps universel.
7: En France, Lens assure sa place en Ligue des Champions la saison prochaine grâce au fils d'un ancien international algérien.
8: Premier but en pro pour Méziane Mesloub Soares. Si le joueur de 16 ans a choisi le Portugal, pays de sa mère, comme équipe nationale, son père, Walid Mesloub, international à 7 reprises avec les Fennec, était bien dans les tribunes du Stade Bollard pour assister au match de son fils. À la clé, victoire lensoise 1-0 sur Nantes et billet en poche pour la Ligue des Champions. Nantes, de son côté, fait le voyage descente en Ligue 2, inévitable désormais pour les Canaries.
7: Et puis en natation, Antoine, nouvelle journée des championnats d'Afrique à Oran ce samedi.
8: Oui, nouvelles épreuves pour la clôture, à commencer par les 250 mètres, nage libre masculin et féminin. La spécialité du Mauritanien Camille Ould-Doua, le nageur de 24 ans de Talence, près de Bordeaux, replonge et repart en quête d'un premier podium international après avoir vécu notamment les Jeux Olympiques de Paris ou les Mondiaux 2025 à Singapour. Deux premières expériences du haut niveau qui l'ont incité à revoir complètement sa façon de s'entraîner pour progresser davantage.
12: J'ai complètement changé ma méthode de travail, que ce soit l'encadrement. En plus de Grégory Mallet, j'ai aussi Arslan Driss, qui était l'entraîneur de l'ancien champion d'Afrique du 50 mètres. La préparation mentale, ça avant je ne la faisais pas, maintenant on l'a mis en place. Un programme vraiment spécifique pour le sprint, que ce soit en musculation ou dans la partie dans l'eau. Et en charge de travail, quand c'est vraiment des grosses charges de travail, je peux être à 40 km la semaine. Et là, en période d'affûtage, c'est beaucoup moins. Moi, j'ai un plan de progression très claire, objectif, ramener ma première médaille internationale à la Mauritanie. Que ce soit une médaille au championnat arabe, au championnat d'Afrique, aux mondiaux ou aux JO. C'est-à-dire, je ne mets aucune limite au rêve et aucune barrière. Pour nous, les Mauritaniens, en tout cas, ramener une médaille internationale, c'est le Graal.
8: Camille Ould-Doua avec Christophe Dirémian.
7: 40 km de nage par semaine, c'est pas mal. Antoine Grenier pour les sports.
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7: Allez, on est ensemble en studio avec Sophie Pouzrat et Newton Ahmed Barry. Bonjour à tous les deux.
14: Bonjour, bonjour Clotilde.
7: Votre revue de presse internationale, Sophie, ce sera dans un instant.
14: Oui, on parlera du jour de la victoire aujourd'hui en Russie.
7: Et juste après votre analyse, Newton Ahmed, sur cette trêve à rallonge entre les États-Unis et l'Iran. Mais d'abord, je vous rappelle les principales informations de ce samedi. Donald Trump attend justement une réponse de Téhéran à sa dernière proposition pour mettre fin aux hostilités entre les deux pays. Les États-Unis ont malgré tout frappé hier deux pétroliers iraniens qui tentaient de violer le blocus américain dans le détroit d'Ormuz. Il va officiellement être investi Premier ministre, lui, aujourd'hui. Le conservateur pro-européen Peter Madiar au pouvoir en Hongrie presque un mois après sa victoire aux législatives face à Viktor Orban. Et puis le chef de l'Organisation mondiale de la santé attendu aux Canaries avant l'arrivée demain des passagers du navire de croisière Hondius, à bord duquel 6 cas désormais d'antivirus ont été détectés. La revue de presse internationale, donc avec vous Sophie Pouzrat, et à la une, le début du cessez-le-feu entre Kiev et Moscou pour les célébrations du 9 mai en Russie.
13: Dans un décret sans précédent, raconte le Kiev Post, le président ukrainien Volodymyr Zelensky a officiellement autorisé la Russie à organiser son défilé du jour de la victoire le 9 mai à Moscou et a exclu la place rouge des plans de frappe ukrainiens pour toute la durée de l'événement. Un cessez-le-feu de 3 jours annoncé par Donald Trump car les négociations se sont faites sous l'égide américaine. Mais pour le Novaya Gazeta, média d'opposition russe, c'est loin d'être une cause de réjouissance. Pour une raison obscure, Trump débarque dans tout ça alors qu'il semblerait que tout le monde ait déjà compris que s'il faut s'entendre sur quoi que ce soit avec quelqu'un et régler un problème vraiment sérieux, il vaut mieux se tenir le plus loin possible de lui, déplore une chroniqueuse du journal, avant de rappeler que ces célébrations russes n'effacent pas la peur bien réelle des habitants du pays malgré la trêve. L'humeur est plus optimiste dans les pages du Kiev Post. Pendant 4 ans, le 9 mai a été synonyme de terreur en Ukraine et de militarisme provocateur en Russie, mais cela a changé aujourd'hui, se réjouit une éditorialiste du média ukrainien. Le décret de Zelensky sur la place rouge montre à quel point le symbolisme de la guerre a évolué. Le spectacle militaire le plus sacré de Moscou ne dépend plus de la force du Kremlin, mais de la retenue ukrainienne et de la médiation américaine.
7: Dans la presse également, Donald Trump, Sophie, toujours aux prises avec la guerre en Iran.
13: Le président américain dit attendre une réponse de Téhéran à ses dernières propositions de paix, malgré des nouvelles frappes américaines sur des pétroliers iraniens. L'attitude, une nouvelle fois contradictoire de Washington vis-à-vis de l'Iran, ne se limite pas à Donald Trump, explique le Washington Post. Depuis l'arrivée au pouvoir du régime islamique en Iran, l'Amérique est partagée. D'un côté, les États-Unis souhaitaient la résolution de certains problèmes, comme la libération des otages et le respect des limites nucléaires. De l'autre, ils veulent renverser le régime et non simplement négocier. Cette tension entre ces deux attitudes imprègne la politique étrangère américaine depuis près d'un demi-siècle. Pour le journal, à ce stade, il est clair que Trump souhaite un accord, mais ce faisant, il risque d'offrir à la République islamique ce qu'elle recherche depuis 47 ans, une acceptation sans réserve, même de la part des éléments les plus radicaux des États-Unis. Pour Téhéran, c'est un prix qui vaut bien de nombreuses concessions, souligne le Washington Post.
7: Et puis à la une de la presse britannique, la défaite de Keir Starmer et du Parti travailliste.
13: Des élections cauchemardesques, écrit le journal de gauche The Independent. Le cœur du Parti travailliste est en ruine, constate durement le Times. Le parti de gauche au pouvoir a perdu sa majorité dans une vingtaine de collectivités locales et près de 600 sièges. Face aux grands gagnants des scrutins, le parti d'extrême droite Reform UK qui réalise une percée historique dans le pays. Il n'y a rien pour racheter Keir Starmer dans les résultats de la nuit en Angleterre, poursuit le Times. Les parlementaires travaillistes se voient brutalement signifier au mieux l'incroyable impopularité de leur chef de file. Au pire, ils assistent à la fin du Labour en tant que parti national. Cette réalité pose la question de l'avenir du dirigeant travailliste à la tête du pays et de son parti. Keir Starmer a obtenu un sursis à exécution pour l'instant, mais cela peut-il durer, s'interroge le Times. Y a-t-il quelqu'un à bord qui sait piloter un avion? Le capitaine travailliste a perdu le contrôle, ironise même le Guardian. On sait que Starmer n'a plus beaucoup de ressources, mais il peut probablement tenir un certain temps avec les dernières réserves, si tel est son choix. Cependant, au vu des résultats obtenus jusqu'à présent, les enquêteurs se demandent sans doute si le parti travailliste lui-même, dans sa configuration actuelle, a encore beaucoup de ressources, conclut le journal.
7: La revue de presse de Sophie Pouzrat. Au début, elle devait durer 15 jours. Finalement, on en parlait. Ça fait désormais un mois que la trêve entre les États-Unis et l'Iran est entrée en vigueur et tient toujours officiellement, malgré les frappes de ces derniers jours. Newton Ahmed Barry, vous observez justement cette trêve qui se prolonge et la paix qui, elle, n'arrive toujours pas.
15: Effectivement, le triomphalisme des premières heures qui, un temps, s'éloignait pourrait revenir. Un petit rappel tout de même des propos de Trump pour qualifier l'évolution de la guerre à la fin de la première semaine du conflit. Une sorte de triomphalisme dans lequel il disait sur une échelle de 1 à 10, nous sommes à 15. Une victoire totale, écrasante dès les premiers moments ou dès les premiers moments donc des hostilités. Sauf que la supériorité militaire dans les guerres, quand il y a une asymétrie aussi grande que celle qui sépare les protagonistes du conflit iranien, ne garantit pas la victoire au plus fort. Depuis le mythe de David face à Goliath, c'est quasi une vérité biblique. Deux mois après, et une trêve qui ne finit pas donc de durer, peut-être finirait-elle aujourd'hui, Trump, avec sa puissante armée, cherche désespérément une souricière pour une sortie honorable. Il y a bien des négociations sous l'égide du Pakistan, et chaque semaine, Trump assure qu'elles se passent bien et qu'elles sont même sur le point d'aboutir, pour ensuite dire l'exact contraire en promettant de rayer l'Iran de la terre. Des incohérences qui seraient, selon certains experts, une stratégie militaire.
7: À force, est-ce que ces incohérences ne vont pas décrédibiliser Donald Trump ?
15: Pour l'instant, il tient le monde en haleine. Il surjoue les rôles tantôt coué, tout va bien, il attend. Même, dit-il un peu aujourd'hui, une lettre sous peu de l'Iran. Tantôt, Alvin York, ce héros américain de la 82e division de la All-American de la bataille de la Meuse-Argonne en France, en septembre 1918, pacifiste d'abord, devenu malgré lui héros de guerre, en décimant à lui seul une section allemande contribuant à la victoire de la Triple Entente sur la Triple Alliance. Un petit précis d'histoire, hier c'était le 8 mai. Revenons à l'instant, Trump n'est pas York et le vaudeville dont il est l'unique acteur commence vraiment à lasser. Le monde entier croule sous le coup des hydrocarbures qui flambent. Un Moyen-Orient chaque jour désemparé craint de se retrouver seul face à un Iran blessé mais pas vaincu. À Tel Aviv, on est encore plus dans l'embarras. Trump fait vraiment peur.
7: Alors comment est-ce que cette guerre peut se terminer ?
15: À force d'exiger et de ne rien obtenir en retour des passes d'Aran, Donald Trump est face à un dilemme. Reprendre la guerre ne semblant plus possible, s'enliser dans des opérations ponctuelles, celles qu'il appelle lui-même « tape amicale » en se contentant d'un accord sur Hormuz pour se tirer d'affaire dans un premier temps et remettre les discussions sur les raisons qui ont provoqué la guerre à plus tard. Selon Axios, ce média américain très informé de ce qui se passe à la Maison-Blanche, un accord serait proche avec les Iraniens. Un accord en 14 points dont un des articles a les allures d'un troc. Les Américains débloquent le détroit d'Hormuz en contrepartie d'un engagement des Iraniens d'observer un moratoire sur l'enrichissement de l'uranium, avec en prime la levée des sanctions et le déblocage des milliards iraniens gelés dans les banques américaines. Tant de générosité qui ne semble pas faire tourner la tête au passe d'Aran. Trump plus que jamais taco. Trump se dégonfle toujours et qui attend donc Godot. La France, avec sa coalition d'une quarantaine de pays, pourrait peut-être lui sauver la face. Son porte-avions, le Charles de Gaulle, est arrivé dans le golfe d'Aden. Les Français qui savent parler aux Iraniens pourraient peut-être les convaincre d'accepter un accord pour Trump. Les Iraniens, qui espéraient la liberté, sont les grands oubliés de cette guerre qui, à ce stade, est une guerre pour rien.
7: Le regard de Newton Ahmed Barry sur RFI. À la suite, dans quelques minutes, c'est le journal international. Ce sera juste après ce titre, Mauve. C'est signé Tank and the Bungas et Lucky Die.

0: l'un des titres à retrouver dans la playlist officielle hein, sur RFI.fr rubrique musique, ou bien écouter sur vos plateformes favorites, Deezer, Spotify, YouTube ou que sais-je. Restez avec nous dans un instant, l'actualité internationale.
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0: est 6h en temps universel. 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
0: Le journal international. Bonjour Jeanne Bartoli.
2: Et bonjour Clotilde et bonjour à tous.
0: 9, 10, 11 mai, 3 jours de trêve entre l'Ukraine et la Russie.
2: C'est Donald Trump qui en a fait l'annonce hier alors que débutent aujourd'hui les célébrations marquant à Moscou la fin de la Seconde Guerre mondiale. Les deux belligérants ont confirmé cette trêve. Nous serons en Ukraine pour les réactions dans un instant. Dans ce journal aussi, la commissaire européenne à la préparation et à la gestion des crises en visite au Liban, au-delà de l'aide humanitaire à Djan. La Bible rappelle l'urgence d'une solution de paix durable entre le Liban et Israël. À suivre aussi Nigel Farage, le leader de l'extrême droite britannique, qui salue les résultats historiques de son parti aux élections locales qui avaient lieu jeudi. Reform UK en progression partout au Royaume-Uni. Dans cette édition, deux ministres français et algériens côte à côte pour les commémorations du massacre de Sétif. C'était une première hier. La volonté de rapprochement entre Paris et Alger se confirme. Et puis la Biennale d'art contemporain de Venise ouvre aujourd'hui au public, 61e édition, marquée par des appels au boycott des pavillons russes et israéliens.
0: Après deux tentatives de trêve unilatérale, l'une ukrainienne, l'autre russe, et bien c'est finalement Donald Trump qui a annoncé 3 jours de cessez-le-feu.
2: Et les 9, 10 et 11 mai, la Russie et l'Ukraine ont confirmé leur intention de s'y tenir. Alors que doit avoir lieu aujourd'hui en Russie les commémorations du 9 mai célébrant la victoire sur l'Allemagne nazie en 1945. L'annonce de Donald Trump qui intervient après la discrète visite du négociateur en chef ukrainien aux États-Unis. Bonjour Emmanuel Chaz.
3: Bonjour.
2: En direct avec nous de Kharkiv, Emmanuel, la question ce matin, c'est évidemment de savoir si ce cessez-le-feu a des chances de tenir sur le terrain.
3: Alors en tout cas, Moscou et Kiev en ont pris bonne note et Volodymyr Zelensky a même publié un décret très laconique hier soir dans lequel il explique avoir exclu la place rouge de Moscou pendant le temps de la parade pour le jour de la victoire dans tout plan de frappe ukrainienne. Il a ajouté sur ses réseaux sociaux que cet endroit est moins important pour l'Ukraine que les vies des prisonniers de guerre ukrainiens. Il fait ici référence à un accord trouvé sur le volet humanitaire avec Moscou pour un nouvel échange de 1000 prisonniers de guerre de part et d'autre. Sur le terrain, ici à Kharkiv, les alertes aériennes ont retenti à 3 reprises depuis minuit. Et la défense aérienne ukrainienne annonce ce matin que la Russie a lancé un missile balistique Iskander et plus de 40 drones sur le pays au cours de la nuit. La région de Dnipropetrovsk a été attaquée à plus de 20 reprises à coups de tirs d'artillerie et de drones, selon le gouverneur de la région, Alexandre Hanza. 2 personnes ont été tuées dans les secteurs de Nikopol et Duboviki.
2: Emmanuel Chaz en direct avec nous de Kharkiv. Et on le disait, ce 9 mai qui marque en Russie la journée de commémoration de la victoire sur l'Allemagne nazie. Pour la première fois en près de 20 ans, célébration à minima sur la place rouge. Des coupures intermittentes d'Internet ont été ordonnées à Moscou ces derniers jours, officiellement pour raisons de sécurité. Parmi les quelques dignitaires étrangers présents, les dirigeants biélorusses, malaisiens, laotiens et le premier ministre slovaque, Robert Fico. Pas de représentant de la Hongrie, Viktor Orban, l'un des soutiens de la Russie au sein de l'Union européenne, laisse officiellement sa place aujourd'hui au conservateur pro-européen Peter Madiar. Cérémonie d'investiture prévue dans 2 heures maintenant à Budapest. On va y revenir dans le journal de 9h. Direction à présent le Liban. Les négociations prévues avec une délégation israélienne aux États-Unis se préparent. Le président libanais Joseph Aoun a rencontré hier le diplomate et ancien ambassadeur qui dirigera la délégation libanaise les 14 et 15 mai prochains pour tenter de trouver une issue au conflit qui déchire le Liban et qui continue d'opposer le Hezbollah à l'armée israélienne malgré l'accord de trêve du 17 avril. Hier, la commissaire européenne à la préparation et à la gestion des crises, Adja Labib, était en visite dans le pays où 20% de la population a été déplacée. Notre correspondante Sophie Guignon l'a rencontrée à Beyrouth.
4: Depuis le début de la guerre, l'Union européenne a débloqué 100 millions d'euros d'aide au Liban.
5: L'aide humanitaire, c'est une réponse d'urgence. Il faut une paix, il faut une solution durable. Il faut tout d'abord un cessez-le-feu, qui soit un vrai cessez-le-feu. Il faut que le Hezbollah soit désarmé.
4: Un désarmement impossible sous le feu et sans aide aux forces armées libanaises.
5: Je crois qu'on est tous d'accord, et il y a un consensus clair qui se dégage au sein du Conseil de l'Union européenne pour dire qu'il faut renforcer notre aide au Liban.
4: Mais pour faire pression sur Israël et suspendre l'accord d'association avec l'État hébreu, l'Union européenne reste divisée.
5: L'Europe ne parle pas encore d'une même voix, mais il y a une évolution, parce que ça ne peut plus durer, parce qu'on ne peut plus continuer à avoir les violations permanentes du droit international, voir les écoles, les hôpitaux, les maisons être ciblées, voir des villages entiers être rasés dans le sud. On a proposé une levée partielle de l'accord d'association Union européenne-Israël, mais nous ne l'avons jamais obtenu. Il faut un consensus des États membres.
4: Soit une majorité qualifiée de 15 États représentant 65% de la population de l'Union européenne. Sophie Guignon, Beyrouth RFI.
2: En plus bref, à présent, sur le front des négociations entre Américains et Iraniens, hier, Donald Trump a dit attendre dans la soirée une réponse des Iraniens à une proposition de paix, alors que la trêve est entrée hier dans son deuxième mois. Selon les informations de notre correspondant en Iran, Téhéran pourrait donner sa réponse ce matin. Les derniers événements au Moyen-Orient que vous suivez sur notre live dédié sur RFI.fr.
0: En Algérie, Jeanne, ils ont marché ensemble à Sétif.
2: L'image symbole de la volonté affichée par Paris et Alger de renouer dialogue. La ministre française déléguée aux armées et aux anciens combattants, Alice Ruffo, et son homologue algérien, Abdelmalek Tachrift, ont participé à une procession et à un dépôt de gerbes de fleurs sur une stèle à la mémoire de Bouzid Sahal, considérée comme la première victime des massacres de Sétif. Sa mort sous les balles des forces françaises en mai 1945 avait déclenché ces émeutes violemment réprimées. C'est la première fois qu'une ministre française se rend aux commémorations des massacres de Sétif, Guelma et Kerata. Après presque deux ans de crise diplomatique entre les deux pays, écoutez la réaction de Bruno Fuchs, député MoDem et président de la commission des affaires étrangères à l'Assemblée nationale.
6: Le retour de l'ambassadeur de France à son poste à Alger est une très bonne nouvelle, bien évidemment. C'est un signal fort de la volonté de la France et de l'Algérie également, de repasser à une nouvelle phase de dialogue et de coopération. Mais cet acte symbolique, pratique aussi, doit maintenant s'accompagner d'autres actions beaucoup plus concrètes sur les migrations, qui était le point quand même le plus crispant entre les deux pays, sur les questions de culture, de mémoire et principalement sur les questions de développement de relations économiques. Nous avons beaucoup d'intérêts communs et bien évidemment, ce retour de l'ambassadeur doit s'accompagner de la libération prochaine de notre compatriote journaliste Christophe Glaise.
2: Bruno Fuchs, président de la commission des affaires étrangères à l'Assemblée nationale, joint par Victorien Villaume. Direction Londres à présent, le Royaume-Uni au surlendemain d'élections locales qui signent une recomposition des équilibres politiques. Le parti travailliste au pouvoir à Downing Street essuie une défaite cinglante au sein des collectivités locales anglaises. Recul majeur également pour les conservateurs au profit principalement de l'extrême droite de Reform UK, mais aussi des partis nationalistes. Bonjour Emeline Vin.
7: Bonjour Jeanne, bonjour à tous.
2: Vous êtes à Londres, parti nationaliste, Emeline, qui progresse au Pays de Galles et en Écosse.
7: Oui, alors le plus saillant tout d'abord au Pays de Galles, 43 sièges pour les indépendantistes de Plaid Cymru, une poussée inattendue et pour autant inédite au Pays de Galles. Le parti nationaliste gallophone a fait campagne sur des sujets du quotidien, le pouvoir d'achat, l'accès aux soins, l'éducation, en se présentant comme alternative de gauche au parti travailliste qui dirigeait la nation depuis plus d'un siècle. Cela dit, le parti d'extrême droite anti-immigration Reform UK progresse aussi énormément, 34 sièges sur 96, deuxième force du Parlement. Les travaillistes et les conservateurs ne dépassent même pas les 10 élus chacun. Il faut maintenant trouver une coalition, plaide à 4 semaines pour trouver un accord. En Écosse, ensuite, les indépendantistes du SNP conservent une majorité relative et les travaillistes perdent seulement 3 sièges. Par contre, là, c'est les conservateurs. Ils sont quasiment décimés au profit de Reform UK qui devient la première force de droite. Les prochains jours donc pourraient être cruciaux pour Keir Starmer. Le Premier ministre doit désormais convaincre qu'il reste la meilleure personne pour diriger et le Labour et le Royaume-Uni.
2: Emeline Vin en direct avec nous de Londres.
0: aux États-Unis. 4 hommes reconnus coupables d'implication dans l'assassinat du président haïtien.
2: Jovenel Moïse, assassiné en 2021 dans sa résidence de Port-au-Prince. Selon l'accusation, les 4 hommes jugés hier étaient liés à une société de sécurité privée basée en Floride, appâtée par la perspective de juteux contrats en cas de renversement du président. Leur peine sera prononcée à une date ultérieure. Rapport au prince, Peterson Luxama.
8: James Solage, Arcangel Preter Ortiz, Antonio Entriago et Walter Ventimila risquent désormais la prison à vie. Après plusieurs semaines de débats devant la justice fédérale américaine, les membres du jury ont conclu que les 4 hommes avaient effectivement participé au complot visant à assassiner l'ancien président haïtien Jovenel Moïse. Aux États-Unis, l'enquête a poursuivi son cours, multipliant auditions, témoignages et condamnations dans ce dossier à dimension internationale. Mais en Haïti, le constat reste tout autre. Entre invitation à comparaître, ordonnance contestée, audition reportée et changement à répétition de l'appareil judiciaire, le dossier semble évoluer à reculons. Plusieurs personnalités citées dans l'enquête n'ont toujours pas été entendues sur le fond, alimentant frustrations et interrogations au sein de la population. Dans ce dossier aux multiples zones d'ombre, beaucoup d'Haïtiens continuent d'attendre que la justice fasse enfin toute la lumière sur l'assassinat du 57e président haïtien. Malgré l'écho important du procès aux États-Unis, en Haïti, l'affaire n'a pas véritablement occupé le devant de l'actualité ces derniers jours et il semble avoir suscité peu de réactions au sein de la population. Peterson Luxama, Port-au-Prince, RFI.
0: Enfin, Jeanne, c'est peut-être la Biennale d'art contemporain la plus politique de ces dernières années.
2: Et elle ouvre aujourd'hui au public après des appels au boycott des pavillons russes et israéliens de retour pour cette 61e édition. Et cela éclipserait presque une première. C'est la première fois qu'une femme africaine est directrice artistique, Koyo Kuo, qui a mis en place cette édition avant de décéder soudainement il y a tout juste un an. Son équipe, composée de commissaires venus des quatre coins du monde, a réalisé son projet. Muriel Malouf.
9: Un olivier tourne sur un socle au son d'une musique de poupée mécanique. L'œuvre de Théo Echetou fait rêver. L'exposition de la Biennale fait aussi réfléchir. Refaat El Harir, poète et artiste palestinien, nous accueille par ces mots. Si je dois mourir, tu dois vivre pour raconter mon histoire. Marie-Hélène Pereira vit à Dakar. Elle est l'une des commissaires de l'exposition.
10: Pour Koyo, elle avait une ferme conviction en l'art comme un outil d'enchantement, mais un outil politique à la fois. Donc elle a voulu que toutes les géographies oppressées soient aussi présentes. On voit des artistes qui nous viennent d'Haïti, de la Palestine, des Amériques, qui voilà, ont porté des luttes depuis longtemps et ont pu donner de l'espace pour repenser l'humain.
9: Raconter l'histoire enfouie, celle de l'esclavage, notamment par les artistes brésiliens, des migrations au cœur du travail de Werewere Liking, qui vit à Abidjan, ou encore l'évolution du genre. Voilà autant de questions soulevées par cette 61e édition de la Biennale. Muriel Mahalouf, Venise, RFI.
2: Biennale qui se tient jusqu'au 22 novembre à la Cité des Doges.
0: Et Jeanne Bartoli pour le journal. Merci beaucoup. L'actualité sportive avec vous Antoine Grenier. En football d'abord, c'est fait. Lens assure sa place en Ligue des Champions la saison prochaine.
11: Les 100 et or ont battu le FC Nantes 1-0 grâce au but du tout jeune Mesian Mesloub, 16 ans, qui venait à peine d'entrer en jeu. Grâce à cette victoire, les Lensois ont au moins assuré définitivement leur deuxième place à la grande joie du gardien Robin Risser, auteur d'un bel arrêt en seconde période.
12: C'est une vraie belle soirée, je pense que tout le groupe attendait ça. Ça fait 2-3 semaines qu'on a envie de valider ce ticket. Mais on sait que dans ce championnat, chaque match est disputé. On est entre guillemets tombé à Brest, entre guillemets tombé à Nice. Et ce soir, on a fait le boulot face à une belle équipe de Nantes qui jouait sa survie. Et je suis très content d'avoir pu aider l'équipe à valider ce ticket pour la Ligue des Champions. Et voilà, là, on a juste envie de kiffer, de profiter parce que je pense qu'on le mérite sous cette saison. Ce stade le mérite. Et voilà, il y a des belles choses qui nous attendent encore ces prochaines semaines. Là, le plus important, c'est vraiment de profiter.
11: Romain Risser, chez nos confrères de Canal+, Lens revient provisoirement à 3 longueurs du Paris Saint-Germain qui jouera dimanche, comme toutes les équipes restantes d'ailleurs. Nantes, de son côté, évoluera la saison prochaine en Ligue 2.
0: En Angleterre, début aujourd'hui de la 36e journée de Première Ligue.
11: Avec la lutte à distance pour le titre entre Arsenal et Manchester City. City qui affronte Brentford à 16h30, temps universel. Et loin de cette lutte au sommet se joue la course aux places européennes. Pour Liverpool notamment, 4e à égalité avec Aston Villa. Une victoire lors des trois prochaines journées devrait suffire aux Reds. Et Arne Slot, le technicien néerlandais, aimerait qu'elle arrive dès ce samedi, cette victoire face à Chelsea qui a perdu tous ses matchs de championnat depuis le 4 mars.
13: La saison s'est déroulée de telle manière que même si nous signons trois victoires sur les trois derniers matchs, tout le monde ne sera pas positif quant à la façon dont nous l'avons terminée ou la façon dont elle s'est déroulée. Donc il est important, comme je l'ai dit tant de fois, qu'on obtienne au moins une victoire, ce qui devrait être suffisant pour nous qualifier pour la prochaine Ligue des Champions, même si l'idéal serait de prendre encore au moins 4 points en 3 matchs pour en être sûr et certain. Et pour cela, il faut que nous jouions bien. C'est ce que nous essayons de faire, ce que nous avons essayé de faire toute la saison, jouer bien et intelligemment, ce qui ne s'est pas toujours produit, mais cela a toujours été l'objectif.
11: Liverpool-Chelsea, coup d'envoi, 11h30, temps universel.
0: On poursuit notre tour européen en Allemagne. Dortmund valide sa deuxième place.
11: Troisième journée de Bundesliga en ouverture. Le Borussia, déjà assuré de disputer la prochaine Ligue des Champions, a assuré sa deuxième place derrière l'intouchable Bayern Munich en battant à domicile l'Eintracht Francfort 3-2 ce samedi. Leipzig peut, en cas de victoire sur Sankt Pauli, assurer sa troisième place devant le Bayer Leverkusen.
0: Et puis en Espagne, 50 000 euros d'amende. Voilà comment se termine cette bagarre au Real Madrid.
11: Le club a infligé une amende à Federico Valverde et Aurélien Tchouaméni au lendemain d'une altercation entre les deux joueurs ayant causé la blessure de l'Uruguayen. Sanction qui clôt la procédure interne engagée contre eux. Les joueurs ont exprimé leurs sincères regrets et se sont mutuellement excusés, précise le Real.
0: Un mot de basketball avec la NBA et San Antonio qui prend l'avantage sur Minnesota.
11: Les Spurs vainqueurs des Timberwolves 115-108. Victor Wembanyama à hauteur de 39 points, 15 rebonds et 5 contres permet aux Spurs de mener désormais 2-1 dans ce deuxième tour des playoffs. À 22 ans, Wemby rejoint ainsi Karim Abdul-Jabbar, Hakeem Olajuwon et Shaquille O'Neal qui avaient été les seuls à inscrire au moins 35 points, 15 rebonds et 5 contres. Dans l'autre playoff, les Knicks s'imposent de nouveau 108-94 sur les Sixers de Philadelphie et mènent désormais 3-0 dans leur playoff.
0: Antoine Grenier pour les sports.
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0: Des citoyens qui contestent des articles de presse jugés faux ou diffamatoires, c'est désormais possible via une plateforme aux États-Unis. Sans tribunal ni avocat, le seul juge, c'est l'intelligence artificielle qui statue, à partir de ses recherches sur le web, sur la fiabilité d'une information journalistique. Sauf que derrière ces airs de fact-checking, de vérification de l'information, eh bien c'est aussi une arme dangereuse contre le journalisme d'investigation. Explication avec Sarah Krakowicz.
14: Journalists ruined your reputation, not with evidence, with a narrative. When they come for you.
15: Cette vidéo a des airs de bande-annonce de blockbuster, mais elle présente la nouvelle start-up américaine de Aaron de Souza, Objection. Une plateforme en ligne qui permet aux individus de contester des affirmations dans les médias via un tribunal IA. En clair, des enquêteurs vont faire des recherches, puis les fournir à une intelligence artificielle qui devra, elle, déterminer qui du journaliste ou de la personne qui l'attaque dit vrai. Une IA donc présentée comme capable d'évaluer la fiabilité d'une information. Pour Lucas Segal, avocat en droit du numérique, ce système n'a aucune valeur juridique ou officielle.
16: C'est un outil qui est lancé par un organisme privé et donc la Constitution des États-Unis, c'est elle qui organise le pouvoir judiciaire et c'est elle qui désigne quels sont les autorités qui peuvent dire le droit. C'est susceptible d'être dangereux à partir du moment où ça va prendre de la légitimité. Si demain, les citoyens commencent à avoir plus de croyance dans cet outil-là et dans le score d'honorabilité que va sortir cet outil que dans une éventuelle décision de justice, dans ce cas-là, éventuellement, ça peut devenir dangereux parce que du coup, ça va pouvoir décrédibiliser les médias.
15: Son fondateur veut remplacer la justice et les avocats bien plus chers que les services d'objection qui demandent 2 000 $, soit environ 1 700 € pour évaluer la fiabilité d'une information. Pas besoin d'être l'individu concerné directement dans l'article pour saisir cette justice alternative. Son fondateur, un entrepreneur et juriste américain, est proche des cercles de la tech conservatrice américaine et il profite du financement du milliardaire américain Peter Thiel, connu pour son hostilité à l'égard des médias traditionnels. Les médias qui sont d'ailleurs la principale cible de la start-up, surtout lorsqu'ils critiquent les grands groupes de la Silicon Valley et les puissants. Nicolas Dowse, chroniqueur et consultant en médias aux États-Unis, s'inquiète de cette menace pour le journalisme d'investigation.
17: Nous sommes à une époque où il est très facile de s'en prendre à un journaliste ou à un média si l'on n'apprécie pas ce qu'ils ont écrit à propos de soi ou de son entreprise. Et je pense que ce qu'Objection tente de faire, c'est de mettre en place une structure officielle pour permettre cela. S'ils y parviennent, et c'est là toute la question, cela pourrait encourager davantage les attaques de mauvaise foi contre le journalisme de qualité. En tant que journaliste, nous devons refuser de coopérer et ne leur accorder absolument aucune crédibilité.
15: La start-up se dit tribunal, elle en utilise les méthodes et le vocabulaire, numéro de dossier, preuve et jugement. Sauf que ce tribunal de la vérité se moque de la loi, de la déontologie et considère qu'un article sans source clairement identifiable est un article qui ment. C'est pourtant grâce à des sources anonymes et protégées que certains des plus gros scandales ont vu le jour.
0: Menace sur l'information avec Sarah Krakowicz. 8h20 à Paris, c'est la première loi de ce genre au monde adoptée par le Parlement français le 10 mai 2001. La loi Taubira qui reconnaît la traite et l'esclavage comme étant des crimes contre l'humanité. Elle sera promulguée quelques jours plus tard, le 21 mai. Ce mois-ci marque donc les 25 ans de cette loi mémorielle qui impose aussi de donner une place conséquente à l'esclavage et à la traite négrière dans les programmes scolaires et de recherche. Bonjour Pierre-Yves Bocquet.
18: Bonjour.
0: Merci d'être avec nous en studio ce matin sur RFI. Vous êtes le directeur adjoint de la Fondation pour la mémoire de l'esclavage. Qu'est-ce que cette loi inédite à l'époque a changé 25 ans après son adoption?
18: Alors, elle a marqué d'abord un moment d'unanimité de la représentation nationale, puisqu'elle a été votée par l'Assemblée nationale et le Sénat sur une page difficile de l'histoire de France. Donc ça, c'est remarquable que sur l'esclavage et la traite, qualifié de crime contre l'humanité, c'est pas rien. L'ensemble de l'échiquier politique s'est mis d'accord pour dire effectivement... C'est un crime contre l'humanité et c'était un crime contre l'humanité à l'époque. C'est ça la principale novation de cette loi qu'aucune autre puissance coloniale n'a reprise depuis. Les discours officiels, c'est de dire certes aujourd'hui on considérerait l'esclavage comme un crime contre l'humanité, mais à l'époque c'était légal. Donc ça c'est une avancée importante qui a eu des conséquences concrètes, principalement dans trois domaines. L'école, avec les programmes scolaires qui ont été enrichis, même si cet enrichissement reste insuffisant sur certains aspects, notamment la présence de la révolution haïtienne qui reste insuffisante. Le deuxième aspect, c'est la recherche. Il y a eu une explosion de la recherche française sur l'esclavage et on l'a diagnostiqué l'année dernière dans un livre blanc. Et la troisième dimension, c'est qu'il y a une politique mémorielle qui a été déployée avec des journées nationales, il y en a deux, le 10 mai et le 23 mai, des institutions comme la Fondation pour la mémoire de l'esclavage créée en 2019 et bientôt un mémorial des victimes. Ça c'est pour l'aspect disons symbolique de la mémoire. Il y a par contre un domaine qui n'a pas fait l'objet d'investissement, mais qui est aujourd'hui au cœur de la discussion, c'est qu'est-ce qu'on fait de ce passé dans le présent? Et ce débat, il porte un nom, c'est celui des réparations.
0: Des réparations. On va y revenir, Pierre-Yves Bocquet, mais vous parliez des puissances coloniales. En mars dernier, les Nations Unies ont adopté une résolution portée par le Ghana qui reconnaît l'esclavage transatlantique comme plus grave crime contre l'humanité. Cette tournure de phrase, d'ailleurs, a été dénoncé par certains pays occidentaux qui n'ont pas voté cette résolution. La France, d'ailleurs, ne l'a pas votée. Est-ce qu'il y a encore aujourd'hui une certaine frilosité sur ce sujet, en particulier de la part des anciennes puissances coloniales?
18: Assurément. Et la répartition des votes sur cette résolution est très impressionnante parce qu'elle dessine trois blocs. Le bloc des pays du Sud, tous unis, qui interpelle les pays du Nord, les anciennes puissances coloniales, sur la nécessité non seulement de faire face à ce passé, mais d'agir pour en corriger les effets dans le présent. De l'autre, un bloc très restreint, États-Unis, Israël, Argentine, qui votent contre, qui refusent tout dialogue sur ce sujet-là. Et un troisième bloc, l'Europe, les anciennes puissances coloniales européennes, la France, le Royaume-Uni, qui s'abstient, c'est-à-dire qui décide de ne pas agir. Et face à cela, la Fondation pour la mémoire de l'esclavage, par la voix de son président Jean-Marc Ayrault et de sa directrice Aïssa Tasek, a interpellé notre pays au nom de l'héritage de la loi Taubira en disant « on ne peut pas s'abstenir d'agir ». On peut avoir des réserves sur certaines formulations en tant que pays. On peut avoir des réserves sur certaines formulations de cette résolution, mais on ne peut pas rester sourd à l'appel des pays du Sud à l'égard des pays du Nord qui nous disent « ce passé a encore des effets aujourd'hui et ces effets, nous pouvons les corriger ensemble ». C'est cela, en fait, qui a derrière cette résolution. Et ça, cette demande-là, elle est légitime et il faut être capable de l'affronter aujourd'hui.
0: Ce sont quoi les effets aujourd'hui, justement ?
18: Alors, si on regarde les choses du point de vue de la France, il y a trois héritages de l'esclavage que l'on peut évoquer. Le premier, dans les Outre-mer, c'est la structure inégalitaire de ces sociétés et beaucoup des problèmes particuliers des Outre-mer, la vie chère, la propriété de la terre, etc., renvoient directement à une abolition qui n'a pas changé la structure sociale inégalitaire de ces territoires. Donc il faut agir pour mettre plus de justice dans les Outre-mer. Le deuxième héritage qui concerne l'ensemble de la France, c'est le racisme anti-noir, hérité du préjugé de couleur né dans les sociétés esclavagistes. C'est une histoire française. Le combat pour l'égalité entre les Noirs et les Blancs, c'est aussi une histoire française. Et il faut affronter ce racisme avec ses héritages. Toussaint Louverture, Aimé Césaire, l'abbé Grégoire, tous ont porté, même Victor Schœlcher, ont porté le combat antiraciste et le combat pour l'égalité. Il faut le mener. Et on sait combien le racisme anti-noir reste et les discriminations qu'il conduit restent problématiques en France aujourd'hui. Et la troisième dimension, c'est des relations entre le Nord et le Sud qui soient fondées sur la justice, sur l'égalité et qui effacent les héritages de prédation, de domination hérités de la colonisation dont l'esclavage fut le moment sans doute le plus inhumain.
0: Alors pour répondre à ces trois grands défis que vous venez d'évoquer, Pierre-Yves Bocquet, effectivement la question des réparations se pose de plus en plus. Comment est-ce qu'on peut les imaginer? Est-ce que ce seraient des réparations financières? Comment chiffrer les préjudices que vous venez de citer? Voilà. Comment est-ce qu'on pourrait procéder? Alors, le grand débat.
18: C'est le grand débat, et ce que nous disons à la Fondation pour la mémoire de l'esclavage, c'est que c'est effectivement un débat, c'est-à-dire c'est une conversation entre différentes parties qui réfléchissent ensemble sur qu'est-ce que ça veut dire. Alors, le mot réparation fait peur parce qu'il renvoie à cette notion d'indemnisation, etc. On se dit, mais qui va payer? Au nom de quoi? Pourquoi? Nous, ce qu'on met plutôt en avant, c'est le verbe réparer. Réparer, ça veut dire corriger des choses qui sont cassées, qui ne fonctionnent pas bien. Et dans le monde d'aujourd'hui, sur les trois dimensions que j'ai dites, il y a des choses qui ne vont pas bien. Et la démarche des réparations, à laquelle on appelle officiellement, c'est de travailler ensemble à la réparation, à la correction de ces inégalités, de ces injustices. Et quand on est sur ce terrain-là, à ce moment-là, on retrouve un projet commun qui est désirable pour chaque partie. Parce que la France ne peut pas accepter que l'injustice, les inégalités continuent de dominer dans ses outre-mer, que le racisme continue d'exister sur son territoire et que les relations entre le Nord et le Sud restent marquées par l'inégalité, la prédation, l'injustice, qui est générateur tous ces phénomènes sont générateurs de guerre et de tensions. Donc travailler ensemble, reconnaître le caractère intrinsèquement vicié de la colonisation dont l'esclavage a été l'expression pendant deux siècles dans l'histoire de France, et réfléchir ensemble à rendre un monde plus juste et plus habitable.
0: Et en un mot, justement, Emmanuel Macron devrait s'exprimer le 21 mai prochain pour les 25 ans de la promulgation de la loi Taubira. Qu'est-ce que vous attendez du président français ?
18: Qu'il aborde ces trois dimensions. Ça sera la première fois qu'il parlera de la mémoire de l'esclavage de façon générale depuis 2019, depuis son discours à la journée du 10 mai 2019. Entre-temps, il s'est passé beaucoup de choses, les manifestations Black Lives Matter, la résolution des Nations Unies, les demandes qui viennent, y compris de France, sur les réparations. Le président de la collectivité territoriale de Martinique, Serge Letchimy, vient de sortir un texte qui appelle à l'ouverture d'une discussion sur les réparations dans les Outre-mer. Donc ces enjeux-là, nous espérons que le président de la République va les aborder, en n'oubliant pas le chantier qu'il a déjà ouvert en préfiguration là-dessus, qui est celui d'Haïti et des relations entre la France et Haïti.
0: Merci beaucoup Pierre-Yves Bocquet d'avoir été avec nous, directeur adjoint de la Fondation pour la mémoire de l'esclavage. Je signale aussi que Christiane Taubira sera notre invitée sur RFI tout à l'heure à 14h10 en temps universel avec Valérie Nivelon.
18: Merci.
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0: Il est 6h30 en temps universel. 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
0: Le journal Afrique avec vous, Vincent Dublanger, à la une, un geste mémoriel important de la France.
22: Une reconnaissance, Clotilde, je cite, d'événements tragiques, ceux de Sétif, de Guelma, de Rerarata en Algérie le 8 mai 1945, par une ministre française présente hier à Sétif. On va en parler. Le 8 mai 45, à Sétif, des tirailleurs algériens étaient notamment célébrés. Les tirailleurs africains, de manière générale, qui ont combattu pour la France pendant la Seconde Guerre mondiale, qui manquent toujours de reconnaissance. Une association sénégalaise manifestait hier à Paris. Nous y étions. Un message martelé au Mali deux semaines après les attaques coordonnées du JNIM et des indépendantistes du FLA. Pas de négociation, dit la junte et ses soutiens. On va évoquer deux écueils à éviter dans ce journal. Ceux semés par l'activité humaine, notamment sur le parcours des oiseaux migrateurs en cette journée mondiale qui leur est consacrée. Et puis les écueils pour les producteurs de mangue au Bénin, c'est notre dossier, c'est aussi le thème de l'émission Un jour au village tout à l'heure. Ce n'est pas la première fois qu'un haut responsable gouvernemental français vient à Sétif, mais c'est une première participation à la journée de commémoration du 8 mai. Hier, la ministre française déléguée aux armées était donc dans la ville algérienne, l'un des lieux de la répression coloniale de 1945 où plusieurs milliers au minimum d'Algériens ont été tués. Alice Ruffo qui a fait le déplacement accompagnée de l'ambassadeur de France en Algérie, Stéphane Romatet, dont c'était ainsi le retour après une année d'absence. Selon l'Élysée, il va reprendre ses activités pour travailler sur tous les aspects de la coopération bilatérale avec une attention prioritaire au retour en France du journaliste Christophe Glaise. Envoyer une ministre assister aux commémorations de la répression sanglante de Sétif est un signal fort de Paris, car c'est pour l'Algérie un lieu exemplaire de son histoire. Écoutez Pierre Vermeren, il est professeur d'histoire à l'université La Sorbonne.
23: C'est une décision qui rappelle beaucoup ce qui s'était passé en 2005 quand le président Chirac voulait absolument un traité de réconciliation avec l'Algérie et il avait compris qu'il ne pourrait pas s'abstraire d'une parole et d'un geste envers Sétif. Il avait envoyé son ambassadeur pour parler d'une tragédie inexcusable. Puis ça s'est passé aussi avec le président Sarkozy. Le 8 mai 2008, il a envoyé son ambassadeur à nouveau sur place qui a parlé de massacre. Paris envoie un double message. Il envoie effectivement sa ministre déléguée sur place et aussi renvoie l'ambassadeur de France. Donc on verra si les Algériens vont suivre à leur tour envoyer un ambassadeur à Paris, ce qui évidemment

0: sous souveraineté marocaine du territoire disputé du Sahara occidental.
1: Dans l'actualité également, Vincent, des prières mourides dans les rues de Paris pour célébrer le 8 mai.
0: Les mourides, ce sont cette confrérie musulmane soufie au Sénégal et en Gambie. Hier après-midi, un rassemblement s'est tenu donc dans la capitale française à l'appel de l'association Sérigne Faloufal. Une marche en mémoire des tirailleurs, ces troupes d'infanterie coloniale recrutées en Afrique. Ils étaient près de 200 000 à combattre pendant la Seconde Guerre mondiale. 30 000 sont morts sur les champs de bataille. Des commémorations hier entre hommages et demandes de reconnaissance, Willy Diallo.
2: Les chants et prières mourides résonnent le long du boulevard Haussmann. Derrière le drapeau sénégalais, ils sont près de 150 personnes à être venues rendre hommage aux tirailleurs et plus particulièrement à Sérigne Faloufal, comme l'explique Maktor Camara, l'un des responsables de l'association Sérigne Faloufal à l'origine de la marche.
3: Lorsque FEDEB a créé le corps des tirailleurs sénégalais, il est venu voir le guide religieux qui s'appelle Cheikh Amadou Bamba, lui a demandé de lui fournir un contingent. Ils ont envoyé leurs enfants pour donner l'exemple. Et son plus proche fidèle qui s'appelle Cheikh Ibrahim Fall s'est dit, c'est mon fils aîné qui va partir en premier, c'est Sérigne Faloufal. Il est venu, il n'est jamais retourné au Sénégal, on n'a jamais retrouvé son corps.
2: Les tirailleurs sénégalais ont combattu lors des deux guerres mondiales, mais ont également été mobilisés sur d'autres fronts. Par exemple, lors de la prise des colonies allemandes du Cameroun et du Togo à la fin de la guerre. Mais pour Ba Edem Bassal, un disciple de Sérigne Cheikh Ndigel Fall, leur contribution à l'effort de guerre est trop peu connue.
4: Il est temps que les gens sachent que l'Afrique a joué un rôle déterminant dans la libération même de la France. Et il y a beaucoup de choses qui se passent en ce moment où les étrangers ne sont pas tout à fait reconnus et il y a une forme de racisme déclarée, ouverte. Et voilà, on est là pour dire on est là et on a participé à l'histoire même de la France.
2: Des commémorations en l'honneur des tirailleurs sont prévues tout le week-end. Dimanche après-midi, les représentants des califats mourides iront déposer une gerbe de fleurs sur la tombe du soldat inconnu.
0: Willy Diallo, en reportage à Paris, donc hier.
1: Au Sénégal, le président Bassirou Diomaye Faye demande à l'Assemblée nationale de réexaminer la proposition de loi modifiant le code électoral.
0: Oui, vous l'avez suivi peut-être fin avril, le texte porté par la majorité parlementaire a été adopté, mais il est critiqué. Certains pointent un texte sur mesure pour être sûr que le Premier ministre Ousmane Sonko puisse se présenter à la présidentielle en 2029, ce que le PASTEF conteste vivement. Le Sénégal, qui s'attaque par ailleurs au problème de l'absentéisme de certains députés, l'Assemblée nationale hier a adopté une proposition de loi qui clarifie, durcit les sanctions. L'opposition y voit un texte populiste et nous, on en parle en détail dans le journal Afrique de 7h30 de Dakar dans une heure. Donc au Mali, un peu moins de deux semaines, en fait ça fait deux semaines après les attaques coordonnées entre rebelles djihadistes et indépendantiste contre sept localités du pays, les voix projointes s'élèvent toujours pour refuser tout dialogue avec le JNIM, notamment affilié à Al-Qaïda. Jeudi, le ministre malien des Affaires étrangères l'a dit, l'a redit face aux diplomates accrédités à Bamako. Et vendredi, hier, deux associations proches de la junte ont pris le relais au moment où le blocus décrété par le JNIM autour de Bamako se fait sentir. La correspondance régionale de Serge Daniel.
5: Devant le corps diplomatique accrédité dans son pays, le ministre malien des Affaires étrangères répond à la frange de la classe politique locale qui appelle à un dialogue avec les djihadistes qui occupent une partie du pays. Abdoulaye Diop.
6: Je dois clarifier que le gouvernement n'envisage pas de dialogue avec les groupes armés terroristes. Sans foi ni loi, qui porte la responsabilité des événements tragiques que vivent nos populations depuis des années.
5: En clair, l'option du moment est de combattre sur le terrain. Dans ce cadre, le Mali a, d'après nos informations, reçu de nouveaux matériels militaires russes. Sur le terrain au sud, la priorité est de libérer tous les axes routiers obstrués par les djihadistes qui imposent un nouveau blocus. Ce samedi, des centaines de véhicules, de passagers, ainsi que des marchandises étaient toujours bloqués à différents endroits du pays. Au nord, le principal objectif des autorités maliennes est de reprendre le contrôle de la ville de Kidal, désormais aux mains des groupes armée. C'est probablement pourquoi les mercenaires russes et l'armée malienne, après avoir abandonné deux localités dans la région de Kidal, ont pris position et renforcé leur présence à Agueloc, autre ville de la même région.
0: La correspondance de Serge Daniel.
1: Alors, on évoquait tout à l'heure la reprise des relations France-Algérie, espérée plus sereine donc avec cette visite d'hier de la ministre déléguée aux armées à Sétif. Tout cela alors que s'ouvre, Vincent, une séquence diplomatique intense pour la France en Afrique.
0: Oui, avec la visite du président Macron en Égypte. Il sera ensuite en Éthiopie mercredi, entre-temps au Kenya, avec notamment le sommet Afrique-France baptisé Africa Forward. On y dédiera d'ailleurs une édition spéciale mardi matin. Il va parler aujourd'hui à son homologue Abdel Fattah al-Sissi et puis il va inaugurer un nouveau campus pour une institution de la francophonie, l'université Senghor qui est à Alexandrie. Écoutez, Ribio Nzeza Bouketi Boussé, il dirige le département culture de cette université.
7: L'université Senghor a pour mission de

0: former des cadres qui vont contribuer à trouver des solutions, à apporter une contribution au développement du continent africain en s'attachant ou en s'attaquant à diverses problématiques, que ce soit dans l'environnement, dans les questions de transport, dans la gouvernance des institutions, dans le management de grands projets d'infrastructure, que ce soit dans la gestion du patrimoine culturel. La particularité de la formation, c'est qu'elle est centrée sur les réalités du développement du continent africain. La particularité est de ne pas faire concurrence aux universités nationales, mais d'avoir des formations qui apportent un plus là où il n'y a pas vraiment une couverture par les universités nationales. Le lien avec le nouveau campus, c'est qu'il nous permettra d'avoir une capacité d'accueil plus importante, de doubler la capacité d'accueil pour être en mesure d'avoir un impact encore plus important sur le continent et pour lesquels il y a des besoins et des défis qui nécessitent des acteurs de transformation positive bien formés.
1: Propos recueillis par Polycarpe Samba.
2: Ce samedi, c'est la journée mondiale des oiseaux migrateurs.
1: Ils sont 2 milliards à parcourir des milliers de kilomètres sur notamment l'une des quatre voies principales de migration d'oiseaux, la voie afro-eurasienne. Sauf que ce trajet est mis en danger, Juliette Pietraszewski.
3: Tout au long de cette voie migratoire essentielle, les forêts ou zones humides constituent à la fois des haltes pour les oiseaux, des aires d'alimentation ou encore des lieux de nidification. Problème, ils se détériorent à un rythme alarmant. Le docteur Kariuki Ntanganga est directeur régional pour l'Afrique à BirdLife International.
4: Les menaces qui affectent les oiseaux incluent la perte de leur habitat. On parle notamment des zones humides qui se dégradent, mais aussi du changement climatique qui va par exemple rendre certains lieux plus chauds. Les oiseaux qui essaient de se déplacer vont peut-être changer d'altitude ou de région pour s'ajuster au phénomène. Et tout cela impacte bien sûr le temps de leur déplacement.
3: La pollution, l'agriculture intensive, le braconnage ou encore des infrastructures énergétiques mal conçues ou mal déployées sont aussi menaçantes pour les oiseaux dont 40% sont en déclin. Ils sont d'ailleurs un bon indicateur de la santé, de l'environnement. Cette année, la journée mondiale des oiseaux migrateurs met donc l'accent sur la science citoyenne dans leur conservation. Le docteur Paul Kariuki Ndanganga.
4: On encourage les gens à sortir dans leur jardin, où qu'ils soit. Chaque oiseau compte, vos observations comptent. Et quand vous sortez dans votre jardin, vous devez vous assurer que des végétations particulières grandissent toujours, que vous ne polluez pas, que vous bénéficiez de la nature en général.
3: Objectif, contribuer à une meilleure conservation des oiseaux migrateurs au-delà des frontières.
1: Juliette Pietraszewski du service environnement climat d'RFI.
2: Et puis notre dossier, Vincent, sur le monde agricole et de la ruralité, comme chaque samedi, on évoque la culture de la mangue qui bat son plein en ce moment en Afrique de l'Ouest.
1: Et particulièrement au Bénin, 16 000 tonnes produites chaque année. L'objectif, c'est de doubler ce chiffre dans les années à venir. Mais il faut pour cela surmonter de nombreux défis. Penaï Traoré nous en parle.
5: Saou Salif Safandi est le président des producteurs de mangue du Natitengu au nord du Bénin. Il exploite 130 hectares, mais depuis quelques années, il doit lutter contre les mouches de fruits.
6: Dès que les fleurs apparaissent et que les mangues commencent pas à se former, les mouches de fruits viennent piquer. Ça commence à faire tomber la fleur, d'où la production s'abaisse. Et puis les mangues qui se développent, on constate que ces mangues sont infectées.
5: Il y a une autre menace qui pèse sur les plantations, c'est la transhumance, selon Saou Salif Safandi.
6: Les éleveurs qui quittent Burkina, Mali, quand ils rentrent dans les vergers pour faire manger leurs bœufs, ils coupent les branches, ils coupent nos mangues. Et si c'est les petits plants, les bœufs saccagent tout.
5: Madame Oru Ali Thérèse fait sécher les mangues et les transforme aussi en jus de fruits à Djougou, dans le département de la Donga. Son entreprise transforme environ 200 tonnes de mangues par an, mais de plus en plus, elle en commercialise moins en raison de l'insécurité.
7: Avant, on avait les touristes qui venaient facilement et qui achetaient, puisque je suis au nord du Bénin. Donc depuis, la question de Boko Haram est venue, les terroristes c'est venu, donc les touristes ne viennent plus et l'achat a beaucoup baissé. Ça a eu un très grand impact, sincèrement.
5: Au-delà de ces inconvénients, la filière est un pourvoyeur de revenus dans les communautés. L'entreprise d'Oru Ali Thérèse travaille avec plus de 1500 femmes, de la cueillette jusqu'à la transformation.
1: Et le Bénin envisage plusieurs solutions pour développer encore la filière mangue, notamment une stratégie d'exportation, d'amélioration de la qualité des fruits. C'est ce que nous dit Bismarck Coudérin, président de l'Union des transformateurs de mangue.
8: Il y a tout un lot de mesures qui ont été prises, notamment la distribution des pièges à mouches de fruits qui permettent de pouvoir capturer les mouches de fruits qui infestent les plantations au niveau national. Il y a la structuration des acteurs la mise en place de l'interprofession au niveau national. Une fois l'interprofession mise sur pied, il y aura maintenant les approches de solutions comme le renforcement du partenariat avec les acteurs qui sont dans la recherche et l'innovation, notamment les scientifiques, pour que nous puissions trouver des solutions qui sont respectueuses de l'environnement. Maintenant, au niveau de l'élaboration de la politique d'exploitation, il n'y a que quand nous aurons structuré la production des fruits totalement indemne de tout microbe et de toute attaque, que nous pourrions maintenant envisager l'exploitation sur les différents marchés de niche. Et le troisième pilier, c'est le renforcement en infrastructure et en équipement. C'est de moderniser les unités de transformation au niveau local, d'inciter à la mise sur pied de nouvelles usines pour transformer la mangue. Même le noyau de la mangue est transformable, donc il faut trouver des solutions dans ce sens.
1: Bismarck Coudérin de l'Union des transformateurs de mango au Bénin, il sera l'invité d'un jour au village de Penaï Traoré. 13h10, temps universel, 14h10 de Cotonou. C'est à vous, Clotilde Dumay.
2: Merci beaucoup Vincent Dublange.
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2: À 6h44 en temps universel, dans un instant sur RFI reportage en Égypte où des Soudanaises se sont réfugiées pour fuir la guerre dans leur pays. Elles essaient de se reconstruire notamment grâce à l'équipe de football dans laquelle elles se sont engagées. Puis notre invité, le Guinéen Serge Abraham Tadé, concepteur de jeux vidéo, il va parler avec Sidi Yansané de l'importance de ce secteur pour l'Afrique. Mais d'abord le Hezbollah qui revendique deux attaques contre des bases militaires du nord d'Israël alors que 10 personnes ont encore été tuées hier dans le sud du Liban par des frappes israéliennes. Malgré la trêve théoriquement toujours en vigueur, l'État hébreu poursuit donc ses opérations et grignote du terrain, appelle à évacuer de nouveaux villages ce matin. Notre correspondante s'est rendue au niveau de la ligne jaune, ce tracé imposé par Israël comme une sorte de zone tampon qui s'étale le long de la frontière sur une dizaine de kilomètres de profondeur côté libanais. Reportage de Sophie Guignon à Hasbaya.
10: Hasbaya, au pied des cimes enneigées de Jabal Sher, vit encerclée par la guerre et la campagne de destruction massive menée par Israël au sud du Liban malgré la trêve.
11: Bonjour Cher, comment ça va ? Nous entendons des explosions et la nuit ils rasent. Il y a des endroits où ils font des explosions. On voit les destructions depuis les quartiers est. Il y a des villas qu'ils sont en train de détruire. On préfère ne pas y penser. On a peur d'être les prochains.
10: En première ligne, le maire, Labib El Hamra, s'en remet fébrilement à l'État libanais.
11: J'espère qu'on va s'en sortir avec le moins de pertes possible. Il n'y a rien de plus facile que de lancer des hostilités. Mais trouver des solutions, c'est très dur. Ça demande beaucoup de travail. J'espère que l'État libanais réussira par la voie des négociations pour éviter que notre situation ne s'effondre davantage.
10: Hasbaya, aux portes de la ligne jaune, est aussi la ligne de vie des villages frontaliers avec Israël, où les habitants ont refusé d'évacuer. Joseph Makarios, technicien de laboratoire pour l'ONG Amel.
12: Nous sommes dans la région du sud, dans la zone de la frontière. Nous avons mis en place une clinique mobile pour tous les villages qui n'ont pas accès à des médicaments, à un médecin ou à des soins.
10: Malgré les risques, l'ONG libanaise se déplace dans 5 villages encerclés par les troupes israéliennes.
12: Nous évaluons la situation pour savoir si nous pouvons y aller ou non, car chaque jour, la situation sécuritaire change, et même d'heure en heure, le terrain change.
10: Anwar Aboureda est propriétaire du Hasbaya Village Club. Son hôtel a été bombardé à 2 reprises en 2024 et 2026. 3 journalistes qui y dormaient y ont été tués.
13: C'était vraiment déprimant. J'en ai fait des cauchemars sur le fait qu'ils soient morts chez moi.
10: Sa crainte est de vivre une nouvelle occupation israélienne alors que Hasbaya a été occupé des années 80 à 2000.
13: La pire des choses qui puissent nous arriver dans notre région, c'est le retour de l'occupation. La guerre, ça reste mieux que l'occupation. Ils ne sont qu'à 6 km de nous. On a toujours peur d'être de nouveaux occupés. Que nos enfants soient déconnectés de leur patrie, qu'ils ne puissent pas poursuivre leurs études. J'ai peur qu'on perde tout ce qu'on a construit ces 20 dernières années.
10: Malgré la trêve, de nouveaux villages du sud du Liban ont été sommés d'évacuer par Israël. Sophie Guignon, de retour de Hasbaya, RFI.
2: Et de nouvelles négociations entre l'État libanais et Israël sont prévues jeudi prochain à Washington.
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2: Elles sont soudanaises, joueuses de football. Elles ont fui leur pays et la guerre pour se réfugier en Égypte. Là-bas, elles ont formé une équipe pour tenter de se reconstruire, de surmonter leur traumatisme. Une équipe fondée par Salma Al-Majidi, pionnière du football féminin au Soudan. Reportage de Martin Dumas-Primbault.
14: Au beau milieu des alignements d'immeubles d'un quartier pauvre du Caire, un gazon synthétique usé et dans les cages, Houda, gardienne de la sélection soudanaise.
15: Là-bas, le football nous a beaucoup apporté, jusqu'à la guerre. Lors du dernier tournoi qu'on a disputé au Soudan, les bombardements nous ont empêchés de gagner. Puis la guerre est arrivée et nous avons dû venir en Égypte.
14: Devant elle, bonnet vissé sur le crâne, Nour, 16 ans, enchaîne les frappes, des rêves plein la tête.
16: Je veux aller de l'avant, jouer dans les ligues européennes et si Dieu le veut, un jour faire briller mon pays. Je veux aussi rendre fière ma famille, c'est pour ça que je joue au football. Et mon rêve, c'est qu'elle me voie au plus haut niveau.
14: Son regard, trop sévère pour son âge, en dit long. Arrivée seule en Égypte après 7 mois d'attente à la frontière, elle vit de petits boulots, loin des bancs de l'école.
16: Je fais des ménages par-ci par-là, c'est une période difficile. Chaque sou est important car il faut manger, mais j'économise aussi pour pouvoir envoyer de l'argent au Soudan.
14: Derrière le sifflet, Salma Al-Majidi, footballeuse emblématique au Soudan et doublement pionnière, première sélectionneuse de la première équipe nationale féminine soudanaise. C'est elle qui, en arrivant au Caire, a réuni les joueuses réfugiées en Égypte.
17: L'équipe ne se contente pas de rassembler les filles et de leur donner une activité. Elle est surtout un soutien essentiel. Beaucoup traversent des difficultés matérielles extrêmes. Logement, nourriture, déplacement, maladie. Le club est une lueur au milieu de l'obscurité.
14: Ce n'est pas un hasard si elles ont choisi pour nom d'équipe les Samidates, les résistantes.
17: Quand tu t'assois avec chacune des 32 joueuses, elles te racontent leur histoire, leur quotidien, les épreuves qu'elles ont traversées, tous les détails. Le nom Samidate vient de là, de leur endurance et de leur résilience. Elles sont des résistantes marquées par la guerre.
14: Trois longues années de guerre n'ont pas réussi à éteindre la flamme du football chez ces résistantes. Martin Dumas-Primbault, Le Caire, RFI.
2: Et vous pouvez retrouver ce reportage sur notre site internet rfi.fr. Ce sera à partir de lundi le sommet Africa Forward à Nairobi au Kenya. Rencontre entre des décideurs politiques ou économiques français et africains. Avec une première journée en partie consacrée aux industries culturelles et créatives, alors que l'Afrique se démarque de plus en plus, particulièrement dans le secteur du jeu vidéo. On pense par exemple à Rilutide, ce jeu sud-africain avec des personnages qui cambriolent les musées européens à la recherche des œuvres pillées en Afrique. Les récits historiques du continent, justement, Serge Abraham Tadé s'en inspire. Le Guinéen a fondé la start-up African Heroes. Il répond aux questions de Sidi Yansani.
18: Bonjour Serge Abraham Tadé.
19: Bonjour Sidi.
18: Vous êtes l'un des tout premiers lauréats du Forum Création Africa avec votre jeu vidéo African Heroes. Alors expliquez-nous d'abord en quoi consistait cette récompense.
19: Le prix venait d'une initiative organisée, je crois, par la diplomatie française, qui est Création Africa, en collaboration avec la maison Mansa. Et c'est dans la catégorie jeux vidéo que j'ai finalement été retenu lauréat grâce à mon projet de jeu vidéo African Heroes.
18: Racontez-nous d'ailleurs les origines de la création de votre jeu vidéo African Heroes.
19: C'est vraiment insolite. Au départ, je ne savais même pas comment développer un jeu vidéo et tout. Dans ma ville, ici, il y a une zone qu'on appelle Bofabon. C'est un peu la zone historique de mon pays, la Guinée.
18: Bofa, donc, qui est en Guinée-Maritime, au nord de Conakry.
19: Effectivement. C'est effectivement ça, oui, dans la région de Boké. Nous sommes allés visiter un port. C'est mon père qui m'a amené et il me disait que, vu que j'étais friand des histoires, de venir voir un peu ce port. Arrivé là-bas, c'est là que j'apprends que d'abord, c'était un port négrier de transport de personnes, parce que je n'aime pas trop le terme esclave et tout. Et dans ce port, par exemple, avec le guide touristique, les archives, on a vu que ça a transporté même plus de personnes que l'île de Gorée. Donc, je crois que c'était un coup pour moi. On sait à quel point Gorée, l'île de Gorée à Dakar est un carrefour historique pour notre civilisation et tout. À partir de ce moment, je me suis dit, bon, étant Guinéen dans mon propre pays, je n'ai pas accès à ce type d'histoire. Et je crois que c'est de là est venue l'idée de créer un concept qui puisse remettre en avant tout ce qui est caché dans notre civilisation. Et là, on a voulu aller dans un concept qui dure. Parce que de un, le site que nous avons visité était en ruine en quelque sorte. Donc l'idée maintenant était de pouvoir recréer ces environnements virtuellement, les garder, aussi maintenant les utiliser pour des projets futurs. Là, ça pourra aider même les jeunes de la nouvelle génération, au cas où ça disparaissait, à voir au moins à quoi ça ressemblait.
18: Donc si j'ai bien compris, c'est qu'en fait, vous vous êtes inspiré un peu de carrément du terrain, hein, de l'environnement dans lequel vous étiez, hein, géographiquement et géologiquement, pour ensuite développer un jeu vidéo, c'est ça? Alors, quel est le but de ce jeu vidéo African Heroes? Qu'est-ce que ça raconte?
19: Ce n'est pas qu'un jeu, mais c'est tout un projet dans lequel on va retrouver maintenant des jeux vidéo, des séries de dessins animés que nous voulons vraiment mettre en avant et déployer. On voulait vraiment archiver toutes ces informations et on est passé par exemple à la location d'un drone et on a essayé de les reproduire. Nous avons fait pas mal de recherches sur des guerriers ou des héros qui ont combattu mais qui sont dans l'oubli.
18: Par exemple, quels sont ces sites et ces héros que vous avez recréé pour le jeu vidéo?
19: Dans mon pays, par exemple, je prends la forêt des Yamas, qui est une forêt sacrée chez nous à Masanta. Domiya, ça c'est Bofa, dont je viens de parler. Il y a eu la ville de Kindia. Ensuite, nous sommes allés en Haute-Guinée parce que l'idéal était de représenter chaque région. On est allé même à Dakar, l'Afrique du Sud, le Kenya. L'Afrique du Nord, on a touché l'Égypte pour le moment. Comme héros, on avait d'abord les héros que beaucoup de personnes connaissent, comme Chaka Zulu, Samori Touré et autres. Mais on est allé aussi sur la reine d'Angola et sur pas mal de héros méconnus du grand public et qui ont aussi fait vraiment, vraiment beaucoup de choses.
18: Il y a une démarche, j'ai l'impression, qu'on retrouve dans des jeux vidéo dont on parle beaucoup en ce moment. Il y a bien sûr le jeu vidéo sud-africain Relooted, hein, qui est sorti il y a quelques temps et qui consiste à aller chercher les biens culturels pillés durant l'esclavage, la colonisation pour les récupérer. Il y a aussi le jeu vidéo camerounais Orion qui s'inspire en fait des légendes camerounaises et africaines. Et il y a même un jeu béninois qui visite un bateau négrier en rassemblant les bouts de mémoire d'un esprit captif. Le jeu vidéo finalement permet de parler d'histoire et peut-être même d'engagement, je ne sais pas. Comment est-ce que vous l'interprétez, vous, en fait, le fait que les jeux vidéo soient surtout des affaires d'histoire africaine?
19: Je crois que ça vient tout naturellement. Hein. Même sur Google, le jour où vous allez taper, par exemple, République de Guinée, Conakry, on va facilement tomber sur tout ce qui est massacre du 28 septembre. C'est-à-dire sur les parties où c'est moins beau à voir. Pour le Bénin, le Béninois, il a vraiment envie de le montrer. Orion, c'est pareil. Et Relooted aussi, chapeau à eux. On veut essayer au moins de montrer aussi à la face du monde aussi que nous avons une civilisation et qu'elle est aussi importante que les Grecs ou les Égyptiens ou les Romains et autres.
18: Merci Serge Abraham Tadé.
2: Et on va reparler un jeu vidéo tout à l'heure sur RFI. Ce sera avec Jennifer Lufo juste avant 8h, temps universel. La couverture médiatique de la guerre au Liban, on en parle cette semaine avec vous, Amaury de Rochegombe, bonjour.
20: Bonjour Clotilde Dumay.
2: Avec cette plainte du journal libanais Al-Akhbar contre BFM TV, qui est d'ailleurs redevenue depuis mars la première chaîne d'info française.
20: Et c'est une plainte à Paris pour apologie de crimes de guerre qui émane d'un journal de Beyrouth après les propos du général Philippe Sidos sur BFM TV. Au moment où la journaliste de ce quotidien, Amal Khalil, a été tuée par l'armée israélienne le 22 avril, il a déclaré: les Israéliens ont l'habitude de dire que les journalistes qui travaillent avec le Hezbollah sont des espions qui travaillent pour le Hezbollah, en précisant que Al-Akhbar, c'est, je cite, très très très pro-Hezbollah. Précisons que le général Sidos est un ancien chef de liaison des casques bleus au Liban Sud avec l'armée israélienne et qu'il a donc des contacts de ce côté-là. Quant au journal Al-Akhbar, c'est un journal anti-sioniste, anti-américain, généralement pro-Hezbollah, mais qui a montré aussi qu'il était capable de critiquer le mouvement chiite. Ce que l'avocat du journal attaque, c'est que ce consultant présente comme une évidence le fait que l'on puisse tuer une journaliste en raison d'une ligne éditoriale. Or, comme l'a rappelé la Société des journalistes de BFM TV, comme la chaîne, qui se sont désolidarisés des propos du général, cibler une journaliste est un crime de guerre.
2: Et le ciblage est ici particulièrement avéré.
20: Oui, on connaît bien à RSF les doubles frappes de l'armée israélienne. L'une pour bombarder, la seconde pour atteindre des secouristes. Cette fois, Amal Khalil a été tué par trois frappes. Une première a touché une voiture devant elle, une deuxième sa voiture et une troisième la maison où elle s'était réfugiée. Ce qui est le plus choquant, c'est qu'elle a agonisé des heures puisque l'armée israélienne a empêché les secours d'intervenir malgré un mécanisme prévu à cet effet et des alertes de RSF. Clairement, on a voulu empêcher la journaliste qui avait déjà été menacée de couvrir la guerre, ses crimes et ses destructions.
2: Et puis une enquête de Libération Amaury affirmait jeudi en une qu'Israël raye le sud Liban de la carte.
20: Oui, le correspondant Arthur Saradin montre bien comment, dans une bande de 8 km après la frontière, l'armée israélienne mène un travail d'anéantissement méthodique d'une cinquantaine de villages, de leur mémoire, en s'attaquant aux lieux de culte musulmans ou chrétiens. La dernière journaliste à y être entrée était justement Amal Khalil, avec sa consœur blessée Zeynab Farage. Il s'agit de mettre à l'abri des regards cette décivilisation, dit le journaliste, pour laisser libre cours à de la propagande officielle, comme celle de l'ambassadeur d'Israël à Paris, Joshua Sara, très souvent invité sur les antennes. Pour lui, aucun couvent n'est détruit à Yaroun. Les mesures sont prises pour ne causer aucun dommage à tout bâtiment religieux. Les images satellites disent pourtant le contraire.
2: La chronique média d'Amaury de Rochegonde.
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0: Radio Campus Tour avec ce fond de funk là. Je sais pas ce que c'était, mais c'était le son qu'on vient de lancer, Seb. Ah, il a pas de micro, je l'interroge, mais il a pas de micro, c'est pas grave.
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0: Le plus grand secret pour le bonheur, c'est d'être bien avec soi, disait Voltaire. Auditrice et auditeur de Radio Campus Tour, chaque samedi matin, Windex Tour est au rendez-vous pour vous accompagner dans la bonne humeur. Bonjour et bienvenue dans Windex Tour de ce samedi 9 mai 2026, votre émission qui prend le parti du bonheur, de la joie, de la positivité, de l'harmonie et de la bonne ambiance. Merci à vous d'être en notre compagnie. Aujourd'hui, comme à l'accoutumée, nous vous avons préparé un programme riche et passionnant, un regard sur l'actualité africaine évidemment, et de belles découvertes musicales. 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Le plus grand secret pour le bonheur, c'est d'être bien avec soi, disait Voltaire. Et nous allons tout de suite rentrer dans le vif de l'émission avec une chanson qui fait écho à ce que je viens de préciser comme citation. La chanson, elle nous vient du Bénin et le titre, c'est Desiki Mazambera, pardonnez la prononciation. Konès Edan, Fats Tony, Inks et Fanico, pour le bonheur, pour votre bonheur et pour le plaisir de Windex Tour. Windex Tour, Radio Campus Tour, la symphonie du cœur, et on commence tout de suite.
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0: Connex et Donf, Tony, X et Fanico, profitez de la vie, profitons de la vie. Et comme je le disais, cette chanson entre en résonance avec la citation de Voltaire que j'ai précisée à l'entame de l'émission. Le plus grand secret pour le bonheur, c'est d'être bien avec soi. C'est d'être bien avec soi. C'est très important. Et Windex Tour de ce samedi a prévu pour vous un programme particulier, un programme passionnant, un programme riche, un regard évidemment sur l'actualité du continent africain et de belles découvertes musicales. 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Et on continue tout en musique. Et cette fois-ci, on met le cap sur la Côte d'Ivoire. La Côte d'Ivoire où nous attendent, je vais dire, Zray et l'oiseau rare. Zray et l'oiseau rare dans la santé pour le plaisir de vos oreilles. 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

vrai, en featuring avec l'oiseau rare dans la santé. Je vous souhaite aussi beaucoup de santé et surtout beaucoup de bonheur dans Windeck Tour de ce samedi 9 mai 2026. Le programme, vous le connaissez, à 10h30, ce sera un grand regard sur les faits qui ont marqué l'actualité du continent africain tout au long de la semaine, du Mali au Sénégal, en passant par la République démocratique du Congo. Avant, évidemment, de mettre le cap sur cette actualité-là riche en débats et en contenu, on continue tout en musique et on reste en Côte d'Ivoire. Mais cette fois-ci, on change d'artiste et on s'intéresse à Syndicat. Syndicat dans Péné pour votre bonheur. 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

C'était Syndicat dans Peine et Peine. Aujourd'hui, il n'y a pas de peine, que du bonheur dans Windex Tour de ce samedi 9 mai 2026. Le plus grand secret pour le bonheur, je le rappelle, c'est d'être bien avec soi, nous disait Voltaire, auditrice et auditeur de Radio Campus Tour. Merci d'être en notre compagnie. 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La musique sur Windex Tour ne s'arrête jamais. Elle continue de la meilleure des manières et on met le cap cette fois-ci sur le Bénin, Bénin où nous attend Axel Meryl dans Je t'attendrai. Je rappelle que c'est un featuring avec l'artiste togolais Centrinos Raphaël. Axel Meryl et Centrinos Raphaël dans Je t'attendrai pour le plaisir de nos auditrices et auditeurs. 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

0: Axel Meryl et Centrinos Raphaël dans Je t'attendrai. Si vous avez l'occasion de réessayer, répéter, mais n'oubliez pas que le bonheur demeure votre priorité, parce que le plus grand bonheur, le plus grand secret du bonheur, comme le disait Voltaire, c'est d'être bien avec soi. Radio Campus Tour Midec Tour, la syntonie du cœur, la musique ici, elle continue de la meilleure des manières. Et cette fois-ci, on met le cap sur le Nigeria. Le Nigeria nous attend à Asake dans l'Onil. Nonni at the top, Asake, pour le plaisir de nos auditrices et auditeurs. 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
2: 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Ravi d'être votre compagnie ce samedi 9 mai 2026 pour ce numéro de Windex Tour. Merci de nous suivre depuis vos maisons respectives. Merci d'être en direct avec nous sur TikTok. 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Et on continue évidemment à 10h30, très exactement. On va mettre le cap sur le continent africain à travers son actualité du moment, du Mali en RDC en passant par le Sénégal sans oublier le Burundi. On va faire le tour de l'actualité du continent africain. Merci de rester en notre compagnie. 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Et encore une pause musicale. Cette fois-ci, on met le cap sur l'Angola. L'Angola nous attend. Yuri Takun Achu dans Achuchucha pour le plaisir. 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
2: 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Et tout de suite, on va s'intéresser à l'actualité du continent africain. Une actualité riche en contenu, en faits divers et en événements politiques. Tout de suite, on met le cap sur le Mali, où la population sous blocus djihadistes crient famine et le gouvernement malien refuse de négocier avec les terroristes. Au Mali, un peu moins de deux semaines après les attaques djihadistes contre sept localités du pays, les voix favorables à la junte s'élèvent pour refuser tout dialogue avec le GNIM, le groupe de soutien à l'islam et aux musulmans affilié à Al-Qaïda. Jeudi, le ministre malien des Affaires étrangères l'a martelé face aux diplomates accrédités à Bamako. Et vendredi, deux associations proches de la junte l'ont réaffirmé, tandis que le blocus décrété par le GNIM se fait ressentir. Devant le corps diplomatique accrédité dans son pays, le ministre des Affaires étrangères du Mali répond à la frange de la classe politique locale qui appelle à un dialogue avec les djihadistes qui occupent une partie du pays. Je dois clarifier que le gouvernement n'envisage pas de dialogue avec les groupes armés terroristes sans foi ni loi qui portent la responsabilité des événements tragiques que vivent nos populations depuis des années, assure Abdoulaye Diop. En clair, l'option du moment est de combattre sur le terrain. Dans ce cadre, le Mali, d'après nos informations, reçut de nouveaux matériels militaires russes. Au nord, le principal objectif des autorités est de reprendre le contrôle de la ville de Kidal, désormais aux mains des groupes armés. C'est probablement pourquoi les mercenaires russes et l'armée malienne, après avoir abandonné deux localités de la région de Kidal, ont pris position et renforcé leur présence à Agloc, autre ville de la même région. Sur le terrain, au sud, la priorité est de libérer tous les axes routiers obstrués par les djihadistes qui imposent un nouveau blocus. Ce samedi, des centaines de véhicules et de passagers ainsi que des marchandises étaient toujours bloqués à différents endroits du pays. Après le Mali, on passe au Sénégal. Au Sénégal, l'Assemblée adopte un test pour radier les députés après 10 cas d'absence injustifiée. Le Sénégal s'attaque au problème de l'absentéisme de certains députés. Vendredi 8 mai 2026, l'Assemblée nationale, dominée par le PASTEF au pouvoir, a donc adopté à 127 voix pour, 3 contre et 2 abstentions, une proposition de loi qui clarifie et durcit les sanctions contre les élus qui pratiquent la politique de la chaise vide. L'article 118 du règlement intérieur de l'Assemblée nationale prévoyait déjà la suspension de l'indemnité parlementaire et la possibilité de déclarer démissionnaire d'office. Un député en cas d'absence répétée et non justifiée.

signataires, s'engager dans une responsabilité dans une présidentielle serait prématuré et inopportun. Leur crainte, une répétition du scénario des législatives 2025, lors desquelles ils avaient dénoncé de nombreuses irrégularités, pour, déplore-t-il, aucune réforme n'ait été menée depuis. D'où leur demande ouverture d'un dialogue politique national pour, disent-ils, tirer les leçons du passé. Si les élections sont organisées comme nous l'avons vu en 2025, participer à de telles élections, ce sera un mensonge, pointe Olivier Nkurunziza, secrétaire général du parti Oprona. Après le Burundi, on s'intéresse à l'actualité politique. On s'intéresse à l'actualité au Bénin, où les acteurs de la filière mangue tentent de développer le secteur. La saison de la mangue bat son plein en Afrique de l'Ouest, notamment au Bénin. On en trouve partout et de différentes variétés sur les marchés. La production annuelle est estimée à environ 16 000 tonnes selon l'UNATM, l'Union nationale des transformateurs de mangue. Mais le pays espère quand même atteindre les 30 000 tonnes d'ici à quelques années. Mais en attendant, les producteurs et transformateurs de ce fruit tropical doivent d'abord relever certains défis. Entre pertes post-récolte et problèmes de transformation et de commercialisation, la filière mangue au Bénin tente de se développer au fil des ans. En dehors de ces problèmes, quelles sont les autres difficultés de la filière et quelles sont les pistes de solutions envisagées? Face aux nombreux défis, le pays envisage plusieurs solutions, notamment la mise en place d'une stratégie d'exportation et l'amélioration de la qualité de ses fruits. Ainsi se présente le point de l'actualité africaine de la semaine, une actualité, comme je le disais, très riche, marquée notamment par le blocus qui est imposé sur Bamako par le GNIM, le groupe de soutien à l'islam et aux musulmans, et le FLA, le Front de libération de l'Azawad. Pour rappel, ces deux groupes armés ont mené une série d'attaques coordonnées le 25 avril passé et ont pris d'assaut 7 localités maliennes. À l'heure où on vous parle, 2 villes sont toujours détenues par ces groupes-là, à savoir la ville de Kidal et une partie de la ville d'Agloc, 2 villes très importantes du Mali qui sont tombées aux mains des djihadistes à la suite de cette attaque d'ampleur menée le 25 avril passé. Une attaque à laquelle le gouvernement malien a répondu vigoureusement par des frappes aériennes, mais pour le moment la situation reste tendue, voire volatile. Les forces armées maliennes se préparent pour une riposte d'ampleur au moment où les djihadistes sont en train de renforcer leur position. On l'a dit, le gouvernement malien refuse toute négociation avec les djihadistes, alors que plusieurs acteurs de la société civile et même des acteurs politiques appellent au dialogue et à la négociation avec ces groupes armés. On recevra ici le samedi prochain l'analyste et politologue Nassara Laurent qui abordera avec nous cette question-là de la crise sécuritaire qui secoue le Mali, qui abordera avec nous d'autres questions sensibles qui concernent évidemment la politique et plus globalement la situation sécuritaire dans la sous-région ouest africaine, notamment après les attaques subies par le Mali. Radio Campus Tour, Windectour, c'était l'actualité du continent africain. Merci de nous avoir suivis. Et votre émission, évidemment, continue avec de la bonne ambiance. Et tout de suite, on met le cap sur la Côte d'Ivoire. Côte d'Ivoire, où nous attend Roselyne Layo dans Mogo Fariman pour votre plaisir.

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2: 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Le plus grand secret pour le bonheur, c'est d'être bien avec soi, disait Voltaire. Soyez bien avec vous-même et recherchez constamment le bonheur. Cueillez dès à présent les roses de la vie. Cap diem, profitons de chaque instant que la vie nous offre. Le bonheur, c'est maintenant. Le bonheur, on ne le remet pas demain. Windeck Tour Radio Campus Tour, la syntonie du cœur, l'ambiance musicale qui règne ici se poursuit agréablement. On met le cap une fois, on remet le cap, je vais dire, sur la Côte d'Ivoire. La Côte d'Ivoire, on nous attend encore une fois, Zray dans Adriano, pour votre plaisir.

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1: 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Encore 15 minutes ensemble sur Windex Tour de ce samedi 9 mai 2026. Je vous rappelle que le samedi prochain, nous aurons le plaisir de recevoir M. Laurent Nassara, analyste politique et juriste, qui abordera avec nous la situation sécuritaire actuelle du Mali, une situation qui s'est dégradée à la faveur des attaques du 25 avril dernier, attaque menée en synergie par le groupe de soutien à l'islam et aux musulmans Afliya Qaïda, le GNIM, et le Front de Libération de l'Azawad, les rebelles Touareg. Nous allons donc aborder cette question sensible-là et évidemment aborder la question des conséquences de ces attaques-là sur l'ensemble de la sous-région ouest africaine, une sous-région durement éprouvée par les attaques récurrentes des djihadistes. Soyez-en. Rendez-vous Windex Tour, Radio Campus Tour, la syntonie du cœur. D'autres programmes intéressants vont suivre après. D'autres invités spéciaux seront reçus pour aborder avec nous des thématiques très intéressantes de la politique, de l'écologie, du féminisme, de la littérature. On parlera de beaucoup de choses. Les vacances qui viennent s'annoncent intéressantes pour Windex Tour. 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La musique ici, ça continue de la meilleure des façons. On reste, je pense, en Côte d'Ivoire où on s'intéresse à un autre artiste, hein. Pas en Côte d'Ivoire. Cette fois-ci, je pense, c'est Maître Dims. Voilà, Maître Dims. On reste en France, donc. Maître Dims dans Appelle ta copine.

0: Léo, qu'est-ce que ça veut dire Windex?
1: Windex, c'est la joie, Windex, c'est le bonheur. Le plus grand secret pour le bonheur, c'est d'être bien avec soi, disait Voltaire. De son vrai nom, François-Marie Arouet, le plus grand secret du bonheur, c'est d'être bien avec soi. Soyez bien avec vous-même, bien psychologiquement, bien spirituellement, bien physiquement, c'est très important. Le bonheur, c'est une quête perpétuelle, mais on peut choisir de le vivre maintenant, ce bonheur-là, de le vivre aujourd'hui, d'en profiter pleinement. Radio Campus Tour, Windex Tour, la syntonie du cœur, samedi prochain. Donc, rendez-vous politique en perspective avec la réception de M. Laurent Nassara, analyste politique, qui va aborder avec nous la situation sécuritaire qui prévaut au Mali et plus globalement dans la sous-région ouest africaine. Soyez avec nous, le rendez-vous s'annonce très intéressant. Radio Campus Tour, Windex Tour, encore quelques minutes avec vous, auditrices et auditeurs, et avec vous, ceux qui nous suivent depuis vos maisons sur ce live TikTok. Merci beaucoup de votre soutien. Merci d'être en notre compagnie. Merci d'être en compagnie de Windex Tour. Je rappelle que peut-être le samedi prochain, Léo sera de retour avec moi en plateau, co-animateur de Radio Windex Tour. Léo, le samedi prochain, si tout va bien, il sera présent également. Radio Campus Tour, Windex Tour, la syntonie du cœur. On continue tout en musique avec Baby Diaz, Baby Diaz, autant pour moi, dans Allons-y.
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Allons-y, mais où allons-nous? Évidemment, à la recherche du bonheur, à la recherche de la joie, à la recherche de la bonne humeur, de la bonne ambiance, à la recherche de tout ce qui va nourrir positivement notre esprit, notre corps, de tout ce qui va contribuer à notre bien-être. Radio Campus Windectour, la syntonie du cœur, l'harmonie auditive qui impressionne. Merci d'être resté en notre compagnie. On va terminer cette émission avec une belle musique, hein, la musique par laquelle on a commencé. C'est bien évidemment ce featuring exceptionnel, hein, entre Koness et Don, ce duo-là, et Tony X et Fanico. Koness et Don featuring Tony X et Fanico dans Desigui Manzambera. Bon, le titre est très long et très difficile à prononcer. J'y arrive malgré moi. 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Et on finit donc tout en beauté, dans la joie, dans la bonne ambiance. Depuis vos maisons, levez-vous et dansez, profitez de la vie. 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Merci à vous qui nous avez suivis. Merci à Baruch, à toutes et à tous. Merci à Cédric. Merci à Lucienne. Merci à toutes et à tous. Merci beaucoup. Je ne vois pas tous les noms. J'y arrive. Merci beaucoup à vous pour la fosse. À Bindi aussi. Merci beaucoup. Et donc, on termine en beauté avec Koness et Don, Feth, Tony et Fanico dans Desiki Manzambera. Difficile à prononcer, j'y arrive. L'essentiel ici, ce n'est pas le titre de la chanson, mais la musique en elle-même. 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

Merci à toutes, merci à tous, merci chères auditrices et auditeurs, merci à vous qui nous avez suivis depuis TikTok. On se donne rendez-vous pour le samedi prochain pour un nouveau numéro de Windeck Tour, Windeck Tour Radio Campus Tour, la syntonie du cœur.

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Regardez comment dans les prairies, les vaches font place à des monstres de briques bâtis par des gens sans goût, avec la complicité des banques. 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
2: Le miroir n'est pas un instrument d'illumination. Il n'éveille en toi que l'illusion, n'est-ce pas?
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1: Bonjour ou bien rebonjour, 11h TU, 13h ici à Paris, un nouveau journal sur RFI.
2: Gilles Moreau.
1: Dans l'actualité, toujours des incidents près du détroit d'Ormuz, alors que la réponse iranienne à une proposition américaine tarde à venir. Une reprise des négociations est évoquée, nous dira dans un instant Siavosh Ghazi. Nouvelles frappes israéliennes au Liban. L'armée de l'État hébreu avait appelé les habitants de plusieurs villages du sud à évacuer. Entre la Russie et l'Ukraine, les célébrations du 9 mai donnent lieu à une trêve de 3 jours. Trêve pour le moment respectée. Emmanuel Macron entame une tournée en Afrique avec une première étape en Égypte. Son voyage culminera avec le tout premier sommet franco-africain organisé en terre anglophone, en l'occurrence le Kenya. Dans ce journal aussi, les premiers pas du nouveau Premier ministre hongrois. C'est aujourd'hui que Péter Madiar prend ses fonctions. Entre Américains et Iraniens, c'est le statu quo alors que les incidents se poursuivent près du détroit d'Ormuz. L'armée américaine annonce avoir neutralisé 2 navires qui tentaient de rejoindre un port iranien dans le golfe d'Oman en violation du blocus américain. Côté diplomatie, la réponse iranienne à une proposition américaine de règlement tarde à venir. En attendant, une reprise des négociations est évoquée. Siavosh Ghazi, vous êtes notre correspondant à Téhéran.
3: Selon différentes déclarations du responsable iranien, mais aussi dans les médias américains ou médias iraniens, les négociations en coulisses avancent et il pourrait y avoir une nouvelle rencontre entre les délégations iraniennes et américaines d'ici une semaine à Islamabad, donc une reprise officielle des négociations. Visiblement, les choses avancent. Il y a des échanges donc de propositions entre Iraniens et Américains. Et donc, cette rencontre pourrait avoir lieu d'ici une semaine, d'ici 10 jours, donc pour mettre fin officiellement à la guerre et aussi fixer les nouvelles règles du détroit d'Ormuz. L'Iran tient absolument à garder le contrôle du détroit. C'est une arme atomique pour nous, a déclaré Mohammad Mohper, le conseiller du nouveau guide suprême iranien, l'ayatollah Mojtaba Khamenei. Et c'est seulement ensuite que l'Iran acceptera de parler aussi de son programme nucléaire. Mais là encore, la position de l'Iran est une position ferme puisqu'il n'est pas question pour Téhéran d'abandonner son programme d'enrichissement d'uranium ou encore envoyer à l'étranger ces stocks d'uranium, notamment les 440 kg d'uranium enrichi à 60%.
1: Merci Siavosh Ghazi à Téhéran pour RFI. Au Liban, à nouveau des frappes israéliennes. L'armée de l'État hébreu avait appelé les habitants de plusieurs villages du sud à évacuer de sources libanaises. Et malgré le cessez-le-feu, elle a annoncé ce matin des frappes dans la région sans précision sur l'éventuel bilan en vies humaines. En ce 9 mai, la Russie commémore la capitulation de l'armée allemande en 1945. À Moscou, le défilé militaire est chaque année un temps fort, mais ce matin la sobriété était de rigueur du fait de la guerre en Ukraine. Marquée par l'absence d'équipement militaire, la parade n'a duré que 45 minutes. Dans son discours, Vladimir Poutine a déclaré que son armée affrontait en Ukraine, je cite, des forces agressives soutenues par l'OTAN. Quant à la trêve annoncée tour à tour par le Kremlin, Kiev et par Donald Trump, elle semble tenir. La menace d'une attaque ukrainienne pesait sur les célébrations du 9 mai. Nicolas Roca, bonjour.
4: Bonjour Gilles.
1: Cette trêve prévue pour durer jusqu'à lundi compris semble arranger tout le monde.
4: Oui, du côté de Moscou, ce défilé du 9 mai a pu se dérouler sans que ne pèse le risque d'une potentielle frappe ukrainienne. Volodymyr Zelensky a assuré qu'il ne ciblerait pas la capitale russe ce samedi. Vladimir Poutine a donc pu organiser sa parade militaire, mais loin d'afficher sa puissance, il a surtout mis en scène ses difficultés actuelles. Pas de chars ou de missiles, internet mobile coupé dans le centre de Moscou et peu d'invités de marque. Seuls des militaires nord-coréens ainsi que les dirigeants de la Biélorussie, de la Malaisie et du Laos, ainsi que le Premier ministre slovaque a fait le déplacement. Côté ukrainien, cette trêve permet d'assurer un échange de 1000 prisonniers et d'éviter de nouvelles frappes russes, notamment sur Kiev, même si les autorités ukrainiennes ont fait état cette nuit d'attaques de plus de 40 drones et d'un missile balistique Iskander. Enfin, Donald Trump, qui a annoncé un cessez-le-feu de 3 jours ce mercredi, après que Moscou et Kiev s'accusaient mutuellement de violations, tente de reprendre la main. Le président américain a la peine sur le dossier iranien, assure qu'il espère voir cette trêve se prolonger, une option jusqu'ici refusé. autorisé par Moscou.
1: Merci pour toutes ces précisions. Nicolas Roquin en direct dans ce journal. Sorti grand perdant des élections locales au Royaume-Uni, le Premier ministre britannique Keir Starmer tire les leçons du scrutin de jeudi. Il promet d'écouter les électeurs, mais sans pour autant prendre un virage à droite ou bien à gauche. C'est le jour J pour l'entrée en fonction du nouveau Premier ministre hongrois, un peu moins d'un mois après sa victoire écrasante aux législatives. C'est aujourd'hui que le Parlement investit le conservateur pro-européen Péter Madiar dans une ambiance de liesse populaire ce matin à Budapest. Le successeur de Viktor Orban suscite beaucoup d'attentes sur le plan intérieur, mais aussi à l'international. Péter Madiar n'a pas perdu de temps. Il a déjà engagé l'alternance. On écoute une spécialiste de la Hongrie, Antonella Pogacsán, chercheuse à Sciences Po Paris.
5: Jamais dans l'histoire post-socialiste de la Hongrie, on n'a assisté à un changement de gouvernement aussi rapide que cette fois-ci, preuve de l'intention de Madiar de commencer rapidement son mandat.
6: Est-ce que cette page Orban, est-ce que son régime, tout son système est déjà en train de s'effondrer?
5: Oui, ce qui est certain, tout un monde économique était autour de Viktor Orban. Au moins une partie de ce monde-là soit s'effondre, soit se réaligne. Donc je pense qu'effectivement, on peut s'attendre à ce que sur ce plan, on assiste à des changements importants dans les mois qui viennent.
1: Propos recueillis par Julien Chavanne. Les îles Canaries dans l'océan Atlantique ont la visite aujourd'hui du patron de l'OMS, l'Organisation mondiale de la santé. Tedros Adhanom Ghebreyesus est sur place pour coordonner l'évacuation des passagers du paquebot touché par l'antivirus. Le navire est attendu demain dimanche dans l'archipel espagnol. Le dernier bilan recense 6 cas confirmés parmi 8 cas suspects de ce virus connu mais rare. En France, les militants écologistes ont revendiqué le sabotage dans l'ouest de deux bassines, ces retenues d'eau artificielles destinées à l'agriculture intensive. Elles sont très décriées par les associations et par les petits agriculteurs qui dénoncent un accaparement de l'eau par un modèle agricole délétère. Le préfet des Deux-Sèvres a fermement condamné ce qu'elle qualifie d'agissement intolérable. Jeanne Richard.
7: La première bassine appartient à un industriel qui l'utilise pour alimenter ses élevages de centaines de milliers de poules et qui ambitionne encore de s'agrandir, explique un communiqué envoyé à plusieurs médias par un collectif militant. La seconde a été financée par le département des Deux-Sèvres. Sa dégradation vise à dénoncer le soutien des pouvoirs publics à ces lacs artificiels. Les deux bassines ont été débâchées, c'est-à-dire que les activistes ont découpé la bâche qui empêche l'eau de s'infiltrer dans le sol. Le collectif, qui répond au nom de l'Amicale pour le débâchage permanent du Poitou, avertit « il n'y aura pas de répit tant que les bassines seront en état de marche ». Le préfet des Deux-Sèvres a, je cite, « condamné avec la plus grande fermeté ces atteintes à des ouvrages agricoles » qui constituent des infractions pénales. Il promet une enquête. Ces dégradations ne sont pas les premières, mais elles interviennent au lendemain de la condamnation d'une figure du mouvement anti-bassine, Julien Leguet, à 6 mois de détention sous bracelet électronique et à l'adoption à l'Assemblée nationale de la loi d'urgence agricole qui facilite l'installation des méga-bassines.
1: Jeanne Richard, Emmanuel Macron entame ce samedi en Égypte une tournée en Afrique. Étape marquée. Séjour, selon Paris, marqué par l'ambition d'afficher un partenariat renouvelé avec les pays africains. Elle aura pour point d'orgue le tout premier sommet franco-africain pour l'innovation de la croissance organisé au Kenya. Enfin, direction la Corée du Sud où un moine bouddhiste d'un genre nouveau vient de voir le jour. Un robot bipède, le premier à entrer dans les ordres. Il est issu d'une expérimentation dans un temple bouddhiste de Séoul. De quoi permettre, Célio Fioretti, une réflexion sur la nouvelle place de la technologie dans la religion.
8: Une cérémonie d'ordination d'un nouveau genre, le robot Gabi est officiellement devenu moine au temple de Jogye à Séoul.
9: Robot moine, joignez vos mains et dites « je me dévoue ».
10: Je me dévoue.
8: Une première expérimentation pour l'ordre bouddhiste qui ne fut pas si facile, explique le moine Vénérable Sungwon.
11: Pour l'instant, il ne fait que suivre des mouvements programmés. Et quand nous avons essayé nous-mêmes, nous nous sommes rendus compte que les mouvements du robot étaient extrêmement limités. Nous voulions lui faire faire le geste des paumes jointes et les prosternations bouddhiques, mais ça ne marchait pas.
8: Et pensez-vous qu'il pourrait avoir sa place dans des temples où il n'y a plus de moines ?
11: Et cela pourrait arriver, oui. Les robots vont continuer à évoluer. Mais je pense que cela reste encore très lointain. Bien sûr, il faut réfléchir à cette possibilité. Donc, de la même manière que les humanoïdes entreront progressivement dans les foyers, ils pourraient aussi entrer peu à peu dans les temples.
8: À défaut d'être pleinement intégré à la vie monastique, Gabi participera principalement aux grandes cérémonies religieuses. C'est Lio Fioretti, Séoul, RFI.
12: Enfin, le mondial de football approche. Ça sera à partir du 11 juin. Et on a appris ce matin qu'il y aurait 3 cérémonies d'ouverture précédant les premiers matchs au Mexique, aux États-Unis et au Canada. Merci d'écouter RFI. C'est la fin du journal. Il est pratiquement 13h10 ici à Paris. 2h de moins en temps universel.
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0: Bonsoir. Ici Lou Boys Club pour Live Campus. Cette session a été captée le 7 mars 2026 à la Maroquinerie, en première partie de sport, avec l'appui technique de
1: Renaud Mansart.
0: Elle s'inscrit dans une réunion stratégique dédiée au bien-être employé, et propose un accès anticipé à plusieurs titres de notre prochain EP, prévu trimestre 03.
1: Nous vous souhaitons une belle écoute.
0: Cordialement. Blue Boys Club.
2: Bonsoir. Bonsoir. Bonsoir. Bonsoir. Bonsoir.

0: avez passé une bonne semaine? Ok. Vous avez fait quoi? Vous avez envoyé des mails? Vous avez fait votre taf, j'imagine, non? Ouais. Eh ben, quelle vie magnifique.
1: Imprimante laser. Chemise 100% coton. 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

noche. Ok, maintenant je vais vous demander de faire un exercice avec moi, s'il vous plaît. On va tous se détendre un peu là. On va respirer un coup comme ça. On inspire et on expire. On recommence. On inspire et on expire. Ça va déjà mieux. Maintenant, je vais vous demander de vous étirer, s'il vous plaît. On va tous s'étirer ensemble, s'il vous plaît, comme ça. J'ai les oreilles, on s'en fout. Et on relâche. Et ça va beaucoup mieux. Ok, maintenant je vais vous demander de fermer les yeux, je vous montre beaucoup de choses ce soir, je sais. Vous avez le petit son là ?

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0: C'est un moment hier.
1: Faites
0: un match de Wii pour Sport qui arrive juste après.
2: Cordialement. Blue Boys Club.

0: menu.
1: Et Coco, on réchauffe quoi aujourd'hui?
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3: Bonjour, bonjour. Bienvenue dans micro-ondes. Ici, on chauffe les idées, on mélange les perspectives et on laisse circuler les ondes. Installez-vous, on lance la discussion. Aujourd'hui sur micro-ondes, on va gratter l'apparence pour toucher l'essence. Et nous sommes en compagnie, en très bonne compagnie. À la régie, nous avons Napoléon qui nous aide car nous avons besoin de lui et Sarah pour justement discuter de ce que vous allez voir et deviner dans quelques instants. Avant de commencer l'émission d'aujourd'hui, on va démarrer comme d'habitude notre petit rituel avec notre petite devinette. Alors écoutez bien, je ne suis ni un objet, ni un lieu. Je vis en chacun de nous. Parfois, je suis douloureuse. Parfois, je suis précieuse. Je traverse les générations sans jamais disparaître complètement. Certains essaient de m'oublier, d'autres passent leur vie à me retrouver. Et pourtant, sans moi, il devient difficile de savoir qui l'on est. Alors, qu'est-ce que je suis? Avez-vous une idée?
4: Oui, bien sûr, bien sûr.
5: Ok, donc Sarah choisit et je pense que c'est la mémoire.
3: Effectivement. Aujourd'hui, nous parlerons de mémoire. De mémoire familiale, de transmission et de quête d'identité à travers la littérature. Et justement, nous recevons aujourd'hui une autrice qui explore ces thèmes dans son roman « Lorsque la mémoire s'éveille ». Nous recevons Sarah Choisy.
5: Merci, bonjour.
3: Bonjour Sarah Choisy, bienvenue dans l'émission. Vous faites partie de cette première de micro-ondes. Et avez-vous quelques mots pour vous présenter? Dites qui vous êtes.
5: Bah écoutez, je m'appelle Sarah Choisy. Déjà, merci de me recevoir à Radio Campus.
3: Avec plaisir.
5: Je suis thérapeute, autrice, maman, aussi artiste dans l'âme, puisque je chante, je suis une chanteuse amateur depuis bientôt 3 ans. J'ai écrit quelques chansons, j'ai fait quelques scènes dans ma région, Sologne, Berry-Sologne. Et donc, je suis née à Kinshasa, au Congo. Je suis arrivée en France dans ma 4e année, après avoir rejoint mes parents qui sont des réfugiés politiques. Et j'ai grandi à Tours. J'ai fait toute ma scolarité à Bourges, dans le Cher. Ensuite, je suis venue à Tours. Donc, je connais très bien la ville de Tours. J'y ai vécu une dizaine d'années. J'ai fait un petit peu de droit, ensuite de la psychologie, des sciences de l'éducation. Et après, je suis partie. J'ai été aussi enseignante quelques temps avant de retourner à l'accompagnement thérapeutique qui est vraiment ce qui me fait vibrer. J'ai toujours été attirée par tout ce qui était humain, psychologie, développement personnel. Donc voilà. Et j'ai réalisé enfin un rêve d'enfance qui était d'écrire un livre un jour.
3: Oh. Contente du coup de pouvoir parler de vous, de ce rêve d'enfant réalisé. Et pour compléter du coup cette présentation, vous êtes autrice, thérapeute et artiste. Comment ces différentes dimensions se rejoignent-elles dans votre travail ?
5: Je dirais qu'elles se rejoignent à travers trois aspects, trois faces essentielles qui est l'écriture, la voix et la transmission de l'émotion. Parce qu'en tant qu'autrice, j'écris pour explorer l'humain, pour explorer une diverse gamme d'émotions et pour exprimer aussi une voix. Ça peut être la mienne, mais là, dans le cadre de ce roman, c'est une voix fictive. En tant qu'artiste, notamment à travers le chant, pareil, j'utilise aussi ma voix. J'utilise ma sensibilité pour faire passer des émotions, que ce soit lorsque je chante des chansons, j'interprète des chansons qui ne m'appartiennent pas ou des chansons qui m'appartiennent. En tant que thérapeute, je dirais que c'est la même chose. En fait, je vais utiliser l'écriture, je vais utiliser aussi ma voix pour aider des personnes à mettre du sens derrière, à travers ce qu'elles vivent, à trouver leur voix intérieure et aussi à transformer ce qui se passe en elles, le traduire de façon intelligible, émotionnelle. Donc voilà, je pense que toutes ces dimensions en fait, se recoupent et font sens pour ces trois facettes de moi.
3: Ok, et on les retrouve à travers votre roman ?
5: Oui, on les retrouve à travers mon roman, puisque mon personnage, finalement, me ressemble beaucoup et en même temps n'est pas moi, c'est-à-dire qu'elle est elle-même thérapeute voilà, elle part à la quête de sens pour elle-même, mais au départ c'était pour ses consultants ou clients, voilà, on peut utiliser le mot.
3: Ok. Un parcours très très riche et très intéressant, pour ma part en tout cas, j'espère pour vous aussi du côté des auditeurs. Et parlons du livre justement, puisque vous en parliez, pour justement explorer certains points comme l'inspiration, les moments de vie ou les choix d'écriture de votre fiction à travers votre roman justement, Sarah. Et pour commencer, à quel moment de votre vie est né ce roman ? Est-ce qu'il a Il est né lorsque vous avez décidé de l'écrire ou est-ce qu'il est né bien plus tôt et vous vous êtes rendu beaucoup plus tard que vous vouliez l'écrire ? Parce qu'au final, vous avez dit tout à l'heure que c'était un rêve d'enfant.
0: Ouais.
3: Et à quel moment est-il né ?
5: Écrire, c'était une casquette que je voulais, incarner à un moment donné. Parce qu'en fait, j'écris depuis que je suis enfant. Je tenais des journaux intimes. J'écrivais déjà des histoires. Donc l'idée d'un roman est née il y a très longtemps. L'idée d'écrire un roman initiatique, puisque c'est un roman initiatique, m'est venue lorsque j'étais étudiante justement à Tours. Et sachant qu'un roman initiatique, c'est une fiction qui va raconter l'histoire, le parcours d'un personnage, mais c'est porté plus sur la réflexion sur soi, sur la quête d'identité, sur des questions existentielles. Et donc ça m'est venu lorsque j'étais étudiante, lorsque j'ai découvert notamment des romans de ce type-là, Paulo Coelho, Laurent Gounel, Elisabeth Gilbert, qui sont vraiment des inspirations. Et, mais concrètement, le passage à l'acte est arrivé l'année dernière lorsque l'inspiration, grosso modo, m'est tombée. En fait, c'est pas un travail de longue haleine sur plusieurs années, c'est vraiment une inspiration qui est arrivée comme ça. Et en fait, pendant 4 mois, je me suis assise et j'ai écrit. Tout simplement, à en faire des fois des nuits blanches, parce que l'envie était vraiment là j'avais vraiment le sentiment en fait que l'histoire existait déjà et qu'elle avait juste besoin en fait d'être exprimée et posée.
3: Ok, pendant 4 mois, vous étiez animée par une soif d'écriture. 4 mois, ça me paraît peu, mais au final, pour un livre gros et rempli de cette richesse que vous lui aviez transmise, je trouve ça intéressant et curieux.
5: Oui. On m'a dit que c'était court en fait, 4 mois.
3: Oui.
5: Certaines personnes m'ont dit, j'ai telle personne dans mon entourage, ça fait plus d'un an et demi qu'elle écrit son livre.
3: Oui.
5: Moi, ça me semble très long.
3: Oui.
5: Je pense que chacun aussi va à son rythme. Après, le livre en lui-même a mûri au fil des années, puisque c'est un roman fiction, mais le personnage est énormément empreinte de ce que je suis aussi. Oui. J'ai utilisé du matériel très personnel et intime pour lui donner en fait une forme et pour l'incarner à travers cette histoire.
3: D'accord. Vous avez parlé du fait que c'était un roman initiatique et est-ce qu'il porte d'autres dimensions, votre roman ? D'autres thèmes ?
5: Alors, je dis initiatique parce que on voit le parcours d'un personnage qui est vraiment dans la quête de compréhension au départ collectif, mais qui se retrouve finalement à réduire l'entonnoir et à le rendre beaucoup plus individuel. Par contre, c'est une fiction qui aborde le thème notamment de la mémoire à travers différents prismes, un prisme émotionnel, individuel, collectif, historique, scientifique, ou en tout cas avec presque scientifique même. Voilà, je dirais que ça aborde tout ça.
3: Ok. Et vous avez justement dit et relevé un point intéressant tout à l'heure en disant que votre protagoniste était une partie de vous en quelque sorte. Et à quel moment avez-vous décidé que cette histoire devait devenir un livre, devait se transmettre du coup au grand public ?
5: Je dirais qu'il y a une combinaison de plusieurs choses. Déjà, une maturité personnelle. Je pense que j'étais arrivée à un stade où, notamment la question que j'aborde des mémoires, c'est quelque chose que moi j'ai expérimenté puisque j'ai fait un travail sur moi-même. C'est aussi un travail que j'ai fait avec mes propres consultants, les personnes qui venaient me voir en séance. Et ensuite, il y a eu aussi, je pense, l'histoire collective, l'actualité qu'on est en train de vivre aujourd'hui, où je me suis rendu compte que certaines questions revenaient, notamment pour les minorités qu'on dit visibles, les afrodescendants. Et j'avais envie, en fait, d'incarner ça dans quelque chose de tangible, à la fois... je dirais un appel et une célébration et un acte de guérison, je dirais.
3: Ok. J'aime beaucoup, car avec Sarah, on en avait discuté un peu en off lorsqu'on se rencontrait, on discutait justement de comment organiser l'émission et on avait justement parlé de ça. Et ça me fait penser, du coup, ça fait vraiment écho au fait que justement vous parlez des minorités, leur représentation dans tout ce qui est de l'art, du cinéma. On voit que c'est en essor un peu. Ces dernières années, on les voit davantage prendre des rôles principaux, etc. Et votre livre, justement, aborde justement cette importance. Et on avait discuté d'un point que j'ai trouvé passionnant dans votre livre. C'était cette part qu'on ne connaîtra pas les caractéristiques physiques de votre protagoniste. Ouais. J'ai trouvé ça très, très intéressant. Car au final, on se rend compte qu'on sait... Vous me l'avez dit en privé que c'est une personne de couleur, une personne noire, une femme noire, mais on ne va jamais savoir à quel pourcent, quelle est la couleur de ses cheveux, de ses yeux, si elle est grande, petite ou quoi que ce soit. Et tout le monde pourra se représenter à l'intérieur de votre protagoniste et tout le monde pourra juste oublier ses traits de race, comme on aime le dire aujourd'hui, et séparer l'humanité entre différentes couleurs, les blancs, les noirs, les jaunes, les marrons, les rouges, les verts, et tout le monde à travers votre protagoniste, que je trouve très riche et très intéressant dans votre roman. C'est vraiment la partie que j'adore, c'est le fait que tout le monde peut se représenter à l'intérieur de votre personnage principal et oublier ses futilités avec la couleur de peau de « Ah, c'est une personne comme ça, donc je ne me reconnais pas. Hop, c'est une personne comme ci. Ah, c'est pas moi. » Et je trouve ça vraiment très, très passionnant.
0: Alors, par rapport à ça, c'est vrai que je l'ai pas... c'était pas un choix conscient. Que lorsque j'ai écrit le livre, je ne me suis pas dit « Je ne veux pas décrire mon personnage. Le roman s'est écrit à la première personne. » donc c'est une voix très intérieure, très incarnée, et c'est vraiment en écrivant le livre et en arrivant quasiment au bout que je me suis rendu compte que pas une seule fois je n'ai vraiment décrit mon personnage, et au final j'ai trouvé que c'était très juste. Et comme vous dites, mon désir à moi lorsque j'ai écrit ce livre aussi, c'est que quand bien même mon personnage s'inscrit dans une histoire chargée en rapport avec l'esclavage, la colonisation, puisque c'est des choses qu'elle va découvrir au fur et à mesure en fait de sa quête de compréhension de ses propres mémoires, oui. Eh bien c'est en arrière-plan, en fait, c'est-à-dire que ça fait partie du récit. Mais mon intérêt, c'était pas de mettre... ça fait partie du livre, parce que forcément, la personne est racisée. Mais finalement, c'est pas le plus important. Le plus important, c'est qu'est-ce qu'elle va faire de toute cette histoire ? Qu'est-ce que ça lui apporte, en fait, de prendre conscience de toute cette histoire ? Et finalement, comment elle grandit et évolue à travers ça ? Et je pense que lorsqu'on s'attache justement à la couleur de peau, à l'apparence du personnage, ça peut aliéner en fait une partie du lectorat, et chose que je ne voulais pas. Mon premier objectif pour ce livre, c'était qu'il ait un écho universel et qu'il parle à notre humanité avant de parler à notre couleur de peau. Après, je serais... particulièrement touchée que ce livre ait un écho fort auprès pas de personnes racisées comme moi et mon personnage, mais je le serais aussi tout autant si ce livre, en fait, a un écho fort chez des personnes qui sont blanches, en fait. Et ce qui est intéressant, c'est que jusqu'à maintenant, une majorité de mon lectorat est européenne. Et en fait, les retours que j'ai ne touchent vraiment pas du tout à la couleur de peau ou même à l'histoire, même si on me l'a dit hein, clairement qu'il y a des moments qui étaient un peu pénibles, qui étaient un peu difficiles à lire, parce que je pense qu'il y a beaucoup de gens en fait, qui méconnaissent la souffrance en fait, qu'on peut vivre, les personnes qui ont été déportées d'Afrique vers les Antilles, vers l'Amérique du Sud. Ou les États-Unis, ils méconnaissent en fait la brutalité de cette histoire. Et quand ils la découvrent dans le livre, on me l'a dit clairement, on m'a dit « Sarah, c'était dur, mais tu l'exprimes avec autant d'amour et autant de douceur qu'en fait, c'est fluide. » Et moi, c'est ça que je veux en fait transmettre. C'est comprendre que oui, ok, on a tous, à un moment donné, des vécus traumatiques et difficiles. Mais la question, c'est pas « Est-ce qu'on s'y noie ?» qu'est-ce que je fais de tout ça et qu'est-ce que ça m'aide à devenir un meilleur être humain. C'est ça la question en fait que pose le livre. Okay. Aussi.
3: Bah moi c'est ce que j'adore. Vraiment vous m'avez transporté avec cette idée-là. J'adore vraiment car grâce à vos choix d'écriture, vous nous avez permis à tous de mettre le cap sur les choses essentielles. Comme vous avez dit, qu'est-ce qu'on en fait de ça? Qu'est-ce qu'on fait de nos problèmes au lieu de se rajouter des problèmes sur bon, c'est une personne comme ça, de tel signe astrologique. Ah, ça fonctionne pas avec le mien, ça matche pas avec moi. Hop, c'est une personne de telle couleur. Ah oui, on m'a dit que les personnes comme ça, faudrait que je m'en méfie. On met le cap vraiment à travers votre histoire, pardon, sur les choses essentielles de la vie. Et on évite de diviser l'humanité, même si c'est réel, la pluralité de l'être humain en fait sa richesse, mais ne devrait pas en faire une guerre.
0: Oui, une arme, un objet en fait, de conflit, quand bien même le conflit il a existé, oui. Il existe encore. Oui. Mais la question, c'est justement comment je surmonte le conflit. Et je pense que ça commence déjà par une compréhension de soi, une meilleure compréhension de soi.
3: Ok, je partage votre avis. Mmh. Et puisqu'on parlait de votre protagoniste qui nous a fait voyager à travers ces pages de votre roman, qui est-elle? Qui est la protagoniste de votre roman, Sarah?
0: Alors, donc elle s'appelle Sarah, comme moi. c'est pas du tout un choix narcissique. En fait, j'ai vraiment passé du temps à chercher le prénom de ma protagoniste. Je pense que j'avais déjà écrit plusieurs chapitres avant d'avoir osé poser un nom, un prénom. Et c'est en regardant en fait des films que je me suis rendu compte que le prénom Sarah est partout, très souvent dans les films, Sarah est là. Et donc j'ai choisi ce prénom pour sa portée universelle. Voilà. J'ai pas du tout choisi ce prénom parce que ça s'inscrivait dans justement une culture particulière. Je l'ai vraiment choisi parce que pour moi, le prénom Sarah, c'est un prénom universel qui traverse les cultures et donc qui dépasse clairement son histoire personnelle et qui en même temps permet à des gens de s'identifier. Parce que Sarah, c'est autant chez, si on va dans les religions, c'est autant chrétien que juif, que même musulman, enfin voilà. C'est une thérapeute, elle est maman, elle vit une vie relativement ordinaire, elle vit à Tours, parce que comme je l'ai dit, Tours fait partie de mon histoire, c'est une ville que j'ai énormément apprécié vivre, et donc je voulais que mon personnage vive à Tours. Elle a une vie relativement stable, équilibrée, confortable, parce que vous pouvez le lire, elle voyage beaucoup, assez facilement, mais derrière cette stabilité, elle passe par des moments difficiles, elle est traversée par des questions intérieures, elle est issue de la diaspora africaine, mais élitiste. Et je pense que c'est intéressant parce que moi je m'en rendais pas compte parce que comme je l'ai dit j'ai mis en fait des parts de moi dans ce personnage et je suis issue que ce soit du côté de mon papa ou de ma maman de familles qui sont qui ont toujours été très proches du pouvoir depuis des générations. Donc c'était logique pour moi que ce personnage ressemble. Et c'est vrai que ça sort un peu du cadre classique de la femme noire ou de l'homme noir qui galère, quoi. Donc on me l'a fait remarquer. Sarah, ça donne une autre image du noir. c'est pas fait exprès. C'est celle que je connais.
2: Oui.
0: C'est une femme qui s'inscrit dans une filiation et dont en fait certaines mémoires vont s'exprimer à travers le corps, à travers des émotions, à travers aussi les rêves. Et donc elle va chercher à comprendre. Elle va chercher à comprendre d'où ça vient, qu'est-ce que ça traduit comme blessure, comme appel intérieur, et ça va devenir vraiment le fil conducteur en fait du livre.
2: Ok, vous avez dit que c'était l'image des personnes noires que vous connaissez, et je pense que c'est celle qu'on devrait tous connaître, car les personnes noires ne se résument pas et ne s'arrêtent pas qu'aux stéréotypes, qu'à ce qu'on a pu entendre
0: dire... À la pauvreté.
2: Oui, c'est ça, exactement.
0: À la pauvreté et aussi à un manque de peut-être de culture.
2: Oui.
0: Donc c'est vrai qu'en fait, et c'était vraiment pas du tout pensé comme ça, parce que comme je l'ai dit, mon livre, je l'ai écrit, c'était fluide, c'était venu, c'était clair pour moi que ça serait comme ça.
2: Ouais.
0: J'ai pas anticipé après tous les questionnements anthropologiques que ça pouvait faire émerger en fait. C'est vraiment notre rencontre qui m'a permis de me rendre compte qu'en effet, ça faisait émerger certaines questions anthropologiques et que ça mettait en avant une image du noir très très peu connue,
2: oui.
0: Qui est celle en fait du noir qui est sachant, qui vit dans l'abondance, qui s'inscrit dans une lignée qui a été puissante, qui a dirigé des pays à un moment donné, voilà.
2: Une image forte, j'aime beaucoup. Et oui, votre roman relate un peu et déborde sur la dimension anthropologique avec du coup cette quête identitaire.
0: Mm.
2: On va le voir, je l'espère, si on a le temps, mais normalement on l'aura ce temps, cette quête du coup identitaire qui va permettre de voir cette dimension avec la parenté, avec sa descendance, son ascendance, ses ancêtres, ses racines, ses sources justement. Et souvent on retourne à ses sources lorsqu'on en a besoin, lorsqu'on est perdu, et c'est ce que justement fait votre protagoniste. Et je voulais savoir si le fait de ne pas l'avoir décrite physiquement a permis du coup vraiment à tout le monde de s'identifier, vous en avez parlé un peu tout à l'heure, et pas qu'aux personnes noires, c'est ça?
0: Je pense que ça dépendra du niveau de conscience des gens, en fait, aussi.
2: Oui.
0: C'est sûr que moi, on me l'a dit. Alors déjà, je sais que mon livre n'est pas du tout tendance parce qu'il s'inscrit dans un genre qui n'est pas du tout mis en avant aujourd'hui. Aujourd'hui, on met en avant les thrillers, les romans policiers, les romans romantiques.
2: Les dark romances aussi.
0: Voilà. Mon livre, déjà, détonne. Donc, et en plus de ça, ça aborde... Ça met au cœur de l'histoire une personne, héros auquel la plupart des gens, de prime abord, pourraient penser ne pas en fait s'identifier, auquel penseraient ne pas pouvoir s'identifier. Sauf que tout à l'heure, vous me posiez la question du fait de ne pas avoir parlé de la couleur de peau. Je pense que de toute façon, même si j'avais pas, c'est pas de pas parler à la couleur de peau, j'en parle, mais de pas avoir mis en avant son apparence, je pense que même si j'avais décrit mon personnage, l'écrit et pensé d'une façon que, de toute façon, on est face à un être humain. On n'est pas face... je pense que c'est lié aussi à ma perception des choses, c'est que je suis avant tout un être humain. Je suis pas... c'est pas ma première identité, c'est pas je suis une femme noire d'origine d'Afrique. Non, c'est je suis une femme, un être humain,
2: oui.
0: Avec des émotions, avec des idées. Et c'est ce que mon personnage, en fait, le miroir. C'est-à-dire qu'elle est avant tout un être humain.
2: Oui.
0: Par contre, au-delà du fait de ne pas l'avoir décrite clairement, je parle de problématiques liées à la femme africaine, notamment la problématique des cheveux, où c'est toujours en fait une question politique. Est-ce qu'il faut porter ses cheveux naturels? Est-ce qu'on peut porter des perruques et tout ça?
2: Enfin, oui, est-ce voilà. que ça fait professionnel?
0: Je l'ai abordé dans le livre de façon assez drôle, me disaient certaines personnes, parce que en fait, pour moi, il faut en rire. Je veux dire, nos cheveux sont nos cheveux, on en fait ce qu'on veut.
2: Oui.
0: Donc, moi, ça ne me viendrait pas à l'idée de discuter du cheveu de la voisine qui est asiatique ou de la voisine qui est européenne.
2: Bien
0: donc
2: sûr.
0: Ça devrait même pas être un débat.
2: Et donc
0: je le mets tout de suite de côté pour faire comprendre que d'une certaine façon, oui, mon personnage casse un peu certains codes dans lesquels, en fait, on a tendance à figer les personnalités noires, et notamment dans ce cas-là, la femme noire, pour vraiment revenir à l'essentiel, c'est je suis un être humain qui est en train de vivre en fait des choses qui me déstabilisent, qui me font me sentir me déborder, et comment en fait je gère ça. Et aussi parce qu'elle utilise le jeu, donc forcément en fait le lecteur est obligé d'une certaine façon d'entendre sa voix avant de se préoccuper de à quoi elle ressemble.
2: Oui.
0: Et donc le à quoi elle ressemble va se construire à travers la voix, en fait, à travers la lecture que l'on va faire de ce livre. Et ça peut être quelqu'un qui ressemble à une copine que la personne connaît, une amie, une maman, ou ça peut être elle-même, si la personne, en fait, vraiment s'identifie au personnage. Donc voilà, je pense que l'aspect physique, le fait de ne pas l'avoir trop décrit, finalement, permet ça. Et en même temps, l'utilisation du jeu, d'une certaine façon, ne pouvait pas créer autre chose qu'une forte relation, je dirais, émotionnelle avec le personnage.
2: Ok. Moi, c'est ce que j'adore. Ça permet vraiment à tout le monde de se représenter et vraiment de faire comprendre ce que je trouve vraiment très très fort dans votre livre au monde entier, à ceux qui le liront en tout cas, que l'essentiel de la vie, parce que votre livre, à travers la lecture, on adapte une certaine posture, on se recentre sur personnage principal, sur Sarah bien sûr, on se recentre sur l'essentiel, et c'est vraiment un comportement qu'on devrait adopter dans la vie de tous les jours. Pas s'arrêter à « ah oui, ce que le voisin a fait », à « comment il était avant » ou à « comment il est aujourd'hui », et se concentrer sur l'essentiel. Avant de continuer, je vais vous proposer aux auditeurs et aux auditrices de faire une petite pause musicale pour continuer sur cette lancée. Et après, nous reviendrons sur l'exploration du thème central de votre livre, Sarah.
0: Merci beaucoup.
2: Merci à vous. Bonjour à toutes et à tous, vous êtes toujours sur Radio Campus Tour sur la 99.5, au micro de Coco sur l'émission Micro-ondes, accompagnée de Napoléon pour la régie et de Sarah Choisy, notre autrice invitée du jour pour parler mémoire, pour parler de son livre « Lorsque la mémoire s'éveille ». Et tout à l'heure, nous explorons du coup différents centres d'activité, pardon. Nous parlions de votre protagoniste qui s'appelle Sarah à l'intérieur de votre livre. Et pour explorer davantage le thème central, je voudrais vous demander du coup, pourquoi la notion de mémoire est-elle centrale dans votre livre ?
0: Déjà parce que travailler sur la notion de mémoire est mon travail. Et j'avais envie d'en faire l'objet d'un livre. Mais c'est aussi parce que mémoire, c'est à la fois ce dont on peut se souvenir, hein, mais c'est aussi parce que l'on va inscrire, je dirais, dans l'histoire, pour l'éternité. Et j'avoue que ça me plaisait bien l'idée d'avoir un objet en fait que je pourrais créer et qui s'inscrive dans la durée pour moi et pour les générations à venir. Mais dans le cœur du roman même, je pense qu'on ne peut pas vraiment savoir qui l'on est si on ne se relie pas à ce qui nous a précédé. Donc mon personnage part à la quête d'elle-même et forcément partir à la quête de soi, comprendre, répondre à des questions d'ordre existentiel implique à un moment donné de s'interroger aussi sur son passé et ce que l'on porte. Oui. Donc dans ce livre, j'aborde la mémoire à la fois de façon très corporelle, de façon symbolique, de façon émotionnelle, de manière historique. Et même de manière scientifique, à travers le test ADN, qui est une part importante de l'histoire. Et parce que je pense qu'aujourd'hui, on est arrivé à un stade où l'humanité a besoin d'avancer vers, je pense, plus d'humanité, plus d'humanisme, quand on voit toutes les guerres qui se passent actuellement dans le monde. Finalement pour des questions de ressources, encore une fois, on peut s'interroger parce que c'est des comportements que l'on a déjà eu et que l'on a et que l'on répète aujourd'hui, et à se demander si finalement nous n'avons pas perdu la mémoire de l'échec que peut avoir certains comportements collectifs. Et donc pour moi c'est un thème central parce que je pense que il est d'actualité. Il est important aujourd'hui, je pense, de s'interroger à un niveau individuel et collectif sur nos mémoires humaines.
2: Et il le sera toujours d'ailleurs. Ce que je trouve vraiment intéressant, c'est le fait que la mémoire est un vaste champ qui renferme énormément de choses. Et justement, vous le disiez, la mémoire permet du coup de s'enrichir. Nous avons tous un moment besoin de notre vie d'aller à nos sources, de savoir d'où l'on vient, qui l'on est, et de ne jamais oublier d'où l'on vient et où on va. Ça, c'est important. Tout le monde en a besoin pour sa quête personnelle, spirituelle, professionnelle, etc. Afin de revenir sur ses pas. Et comme vous le disiez, on a peut-être, dans certains cas, on se pose la question, est-ce qu'on a perdu la mémoire sur notre passé, sur nos erreurs du passé ? Car en revenant sur nos pas, en revenant à notre vécu, nos expériences personnelles, on permet d'apprendre de nos erreurs. Et à travers cette mémoire, je voulais savoir si peut-on dire que notre histoire familiale continue de nous influencer longtemps après ?
0: Oui, même profondément. Pour moi, on ne naît pas vide, en fait. On n'est pas une page vierge lorsqu'on vient au monde. Et on peut le voir très, très simplement. Dès lors qu'on est dans une famille, on est dans un système qui va nous transmettre des interdits, qui va nous transmettre des valeurs, des règles. Donc l'influence de la famille, elle s'inscrit à travers l'éducation, à travers les injonctions sociales, à travers les peurs, les croyances aussi qui vont nous être transmises par nos parents, par les personnes qui nous sont proches. Ce serait vraiment étrange de penser que la famille, une fois que l'on est né, parce qu'on est un individu à part, en fait, on n'hérite pas en fait de ce qui a pu traverser notre famille. Oui. D'ailleurs, c'est même le propos, je dirais, du travail en psychologie, en psychothérapie. On passe toujours par la phase d'anamnèse où on va interroger la personne que l'on va rencontrer sur son passé, sur ce qu'il sait de ses parents, de ses grands-parents. Pourquoi on le fait ? Parce que ces problématiques présentes s'inscrivent peut-être dans un schéma de transmission aussi. Et puis, c'est aussi comprendre... dans quel système cette personne s'est inscrite, dans quel système elle a évolué. Et si on veut aller vers la notion de mémoire, puisque ça s'appelle mémoire transgénérationnelle, le fait que la famille puisse avoir cette empreinte longtemps après sur nous, c'est pas parce qu'on a quitté le giron familial qu'on n'est plus empreint de notre père ou de notre mère. On est notre père et notre mère. Génétiquement, on l'est, et d'autant plus qu'aujourd'hui, avec la nouvelle science qu'est l'épigénétique, on nous montre clairement que même dans notre ADN même, en fait, il y a des marqueurs aujourd'hui qui peuvent permettre de retracer des peurs, des traumatismes qui ont été vécus par des ancêtres bien avant nous. Donc cette question-là, finalement, de la mort transgénérationnelle, elle est vraiment présente au cœur de mon livre. C'est au fond le thème principal du livre. Et ça, même si voilà, ça s'inscrit après forcément à travers mon personnage, bah, dans toute une histoire collective qui lui est propre.
2: Ok. Votre personnage principal, Sarah, dans votre roman, a eu besoin à un moment de sa vie d'aller à ses ressources, car quelque chose l'en appelait, l'a ramené à ses racines, à son pays d'origine, à là d'où elle est née. Et pensez-vous que du coup, comprendre son passé peut aider à se libérer, peut aider à avoir des réponses et à mieux avancer, comprendre certains fonctionnements, comprendre pourquoi on fonctionne comme ci et pas comme ça.
0: C'est évident. Malheureusement, il y a des personnes qui, notamment, je pense aux personnes qui sont adoptées, c'est pas évident pour elles, ou les personnes qui sont orphelins, c'est pas forcément toujours évident pour elles de remonter ce passé, et ça peut être une véritable souffrance. Moi, je ne suis pas orpheline. J'ai mes deux parents, j'ai la chance d'avoir mes deux parents, mais je me suis rendu compte que en écrivant ce livre, je me suis rendu compte de ce qu'il me manquait. Que par exemple, je n'ai pas eu la chance de retourner poser les pieds sur le sol de mon pays d'origine comme le fait mon personnage. Oui. Et qu'est-ce que ça suscite chez moi? Et c'est véritablement un manque, malgré tout. Retourner dans le passé permet de guérir des parts de soi, permet de mettre de la lumière sur des parts d'ombre pour mieux les intégrer et pour se sentir complet. On sait bien en psychologie qu'un symptôme ou une souffrance actuelle peut aussi en fait avoir sa source dans le passé.
2: Oui. Donc peut éveiller des marqueurs somatiques.
0: Voilà. Donc c'est pour moi important à un moment donné d'oser regarder son passé pour pouvoir passer à autre chose et fermer des portes en fait.
2: Oui. À ce propos, serez-vous d'accord, Sarah, de nous guider à travers une petite lecture de votre roman, s'il vous plaît?
0: Bah écoutez, pourquoi pas.
2: Il y a un passage intéressant.
0: Lire un passage. Alors, est-ce que vous m'autorisez à lire longuement ou vraiment un court passage?
2: Un court passage, s'il vous plaît.
0: Un court passage. Alors, va falloir que je choisisse.
2: Pas de souci. Tout est intéressant et bon à prendre et à entendre dans votre livre.
0: Alors. Je vais lire un passage du chapitre 4 de mon livre. C'est lorsque Sarah en fait frappe à la porte d'une psychogénéalogiste.
2: D'accord.
0: Qu'une amie lui a recommandée et qui dans l'histoire finalement cette première séance va tout déclencher derrière.
2: D'accord.
0: Donc elle est en conversation avec Karine, la psychogénéalogiste, et celle-ci lui dit, vous me direz ce que vous souhaitez travailler aujourd'hui, mais avant cela, connaissez-vous vraiment la psychogénéalogie? Avez-vous déjà fait une séance? Je secouais la tête, j'avais quelques idées sur la question, mais je ne savais pas vraiment, c'était une première. Elle sourit doucement. La psychogénéalogie, m'expliqua-t-elle, c'est l'art d'écouter ce que racontent les lignées. Aujourd'hui encore, c'est considéré comme une pseudo-science. Elle étudie comment les traumas, les secrets, les loyautés familiales invisibles se transmettent et impactent d'une génération à l'autre, pas dans les mots, mais dans le corps, les émotions, les schémas de vie. Elle prit un carnet et dessina rapidement un arbre. De nos ancêtres, nous héritons de beaucoup plus que la couleur des yeux ou la forme du visage. Nous héritons de mémoires, parfois lourdes, parfois lumineuses. Quand on ne les voit pas, elles dirigent nos vies depuis l'arrière-plan. Elle marqua une pause puis ajouta. Vous saviez qu'une étude scientifique a montré que les souris traumatisées transmettent leur peur à leurs petits sans qu'ils n'aient jamais vécu l'événement? Je la regardais surprise. Non, je ne connaissais pas cette étude, vraiment. Oui, dit-elle, vraiment. Oui, dit-elle, c'est une étude de 2013 menée par Brian Diaz et Kerry Ressler.

0: Eh ben merci Sarah. J'ai beaucoup adoré cette lecture car elle parlait du coup d'une étude. Vous parliez de science tout à l'heure, du fait que dans votre roman, on y vient, le domaine de la science prend sa place dans votre roman. Mmh. Et il parle d'identité, justement cette quête identitaire. Et est-ce une quête personnelle pour votre personnage? Parce qu'on s'en rend bien compte que c'est une quête identitaire, mais est-elle personnelle?
1: Ah oui, elle est extrêmement personnelle. Au départ, c'est pas le cas. Oui. Au départ, elle veut juste écrire un livre sur les mémoires familiales et ensuite, elle part à la bibliothèque, elle commence à faire des recherches. Mais, comme je l'ai dit, c'est quelqu'un qui est traversé par des rêves, par des sensations, des ressentis d'ordre physique, par des émotions qu'elle sent que parfois ça ne lui appartient pas. Oui. Et elle se dit qu'elle peut être son propre objet d'étude, d'une certaine façon, en allant voir une psychogénéalogiste et une façon pour elle aussi d'avoir de la matière pour écrire son propre livre. Et donc, ça devient au final une quête personnelle parce que elle n'a pas d'autre choix que de se confronter à sa propre histoire pour finalement transmettre ensuite quelque chose d'un peu plus universel.
0: D'accord. Le message culturel à travers votre roman est-il selon vous une richesse ou parfois un défi pour vous personnellement et pour votre protagoniste ou l'un ou l'autre?
1: Alors oui, alors métissage culturel, en effet, parce que mon personnage, certes, est d'origine africaine, est né en Afrique, mais arrivé en France très très jeune, comme moi. Donc forcément, elle a grandi dans deux cultures, celle transmise par les parents, celle transmise par les parents, bah parce que de toute façon, comme je l'ai dit tout à l'heure, lorsque l'on vient au monde, on s'inscrit dans un système, et ce système a des codes, a des valeurs. Même si elle vit en Europe, elle sera toujours aussi africaine. Oui. Et de mon côté, moi, je sais que mes parents... voilà, ne m'ont pas nécessairement transmis l'apprentissage de ma langue, mais je comprenais très bien lorsqu'ils parlaient dans les langues de mon pays d'origine. J'ai mangé de la nourriture du Congo. Donc j'ai cette part africaine qui s'inscrit malgré tout dans mon héritage culturel aujourd'hui, qui est très européen. Et pour moi, en fait, c'est un défi, parfois. C'est les deux, en fait. Un défi, une richesse. Un défi, pourquoi? Parce que je suis une personne qui fait partie des minorités visibles. Donc, quand bien même je connaîtrais parfaitement l'histoire de France, que j'aurais un français excellent ou que je mangerais... la cuisine, la gastronomie française correctement tous les jours, eh bien, aux yeux de certaines personnes, je serais différente et je n'appartiendrais pas. Donc, c'est vrai que c'est là que ça peut être difficile quand on vient finalement quand on a deux cultures et qu'on s'approprie deux cultures, c'est d'arriver finalement à trouver sa place parce qu'on peut avoir ce sentiment d'être entre plusieurs mondes ou même parfois de ne faire partie d'aucun monde. Parce que, comme je l'ai dit, je n'ai jamais eu la chance de retourner dans mon pays d'origine.
0: D'accord.
1: Et donc, je suis persuadée que si j'y retournais, à leurs yeux, je serais une Française.
0: Ouais.
1: Voilà, je serais vraiment Française. Ouais. Du bout des ongles. Et en plus, même la langue, j'aurais un accent, c'est sûr. Et donc, Là est l'inconfort, en fait. C'est d'arriver finalement à trouver, à pouvoir composer avec le décalage que ça peut créer lorsqu'on évolue dans deux cultures. Mais c'est aussi une richesse parce que ça nous apporte de la hauteur.
0: Bien sûr.
1: Ça apporte aussi beaucoup d'humilité, en fait, parce qu'on ne peut pas s'enfermer dans une identité, puisqu'on est composé de plusieurs identités. Et ça apporte beaucoup de nuances, une certaine sensibilité, et ça ouvre finalement à cette notion d'humanité. En fait, on peut faire le choix de s'identifier à une identité plus qu'une autre, hein, si c'est ce qui nous semble le plus confortable. Mais personnellement, moi, j'ai pas fait ce choix.

0: voilà, je reconnais complètement mes origines africaines, et tout comme en fait je reconnais complètement l'héritage culturel dans lequel j'ai grandi et dans lequel je m'inscris en France. Vous parleriez à mon mari qui est français, d'origine picarde, il vous dirait que je suis plus française que lui. Mais inversement, lui, il aime tellement, par exemple, la culture, la gastronomie, la cuisine de mon pays, qu'il la cuisine mieux que moi. Donc oui. Je pourrais dire qu'au final, lui, de son côté, il est plus congolais que moi.
1: Oui.
0: Voilà. Donc, c'est comme ça qu'on réussit à composer. Oui. C'est lorsqu'on reste ouvert qu'on comprend qu'on est avant tout des êtres humains et qu'à un moment donné, voilà, par le hasard de la vie, on se retrouve à naître dans certaines parties du monde. Cet environnement, cette famille, ce système nous inscrit, nous donne une identité. Mais cette identité, en réalité, elle n'est pas figée. Elle peut s'ouvrir, elle peut s'agrandir, elle peut s'écarter.
1: Et en fonction, comme vous le disiez, de notre lieu, de notre environnement, on sera plus, pour certains, africains que d'autres. Et si on se déplace dans une autre partie du globe, on sera plus français pour d'autres que pour certains. Et au final, comme vous le disiez, on sera toujours... Et savoir d'où l'on vient, qui l'on est, permet de ne jamais oublier et en fait, ça en fait notre richesse, on en fait notre richesse au final, de se souvenir d'où l'on vient, qui l'on est, nos racines et où l'on va. Et comment trouver sa place entre plusieurs héritages, justement ?
0: Je pense que je l'ai un petit peu abordé juste avant lorsque je disais qu'il était important finalement de faire la paix avec les différentes parts de soi. On trouve sa place entre plusieurs héritages, pas nécessairement en choisissant un héritage plus qu'un autre, sans nécessairement hiérarchiser en fait les choses, c'est simplement reconnaître que il y a plusieurs dimensions en fait qui coexistent en nous.
1: Oui.
0: Comme mon personnage, moi j'ai fait un test ADN il y a très longtemps parce que voilà, j'avais des suspicions quant à certaines origines ethniques qui pouvaient me constituer. Et j'ai eu mes réponses, des réponses qui ne m'ont pas surprise, mais en même temps qui remettent en question, comme ma protagoniste, le cadre en fait et l'histoire transmise. Mais ce que j'ai compris, c'est que l'être humain, c'est un peu comme un puzzle en fait. Chaque pièce, il est constitué de pièces qui sont différentes. Un puzzle, il y a plein de pièces différentes, mais lorsqu'on les assemble ensemble, en fait, ça donne une image, un tout cohérent. Nous, en tant qu'être humain, c'est comme ça qu'on devrait, je pense, se penser. C'est-à-dire que nos héritages différents sont des différentes parties de notre puzzle personnel et qu'elles ne se contradisent, elles ne se contredisent pas. Et cela, quand bien même, il se trouve que les mémoires liées à ces différentes parties de soi ont été à un moment donné en conflit ou en guerre.
1: Oui.
0: Je pense qu'à un moment donné, en fait, ce que l'on est, la personne que l'on est, lorsqu'elle est face en fait à ces différentes parts de son histoire, lorsqu'on découvre par exemple qu'on a un ancêtre qui a été un monstre, une horrible personne, mais qu'à côté de ça on a peut-être un ancêtre qui lui a été extrêmement une belle âme, comme diraient certaines personnes, est-ce qu'il faut que je rejette la part de moi qui était un monstre ? Je ne pense pas. Je pense simplement qu'il faut reconnaître que oui, il y a eu dans ma lignée, dans mon arbre, dans mon héritage, des choses horribles qui se sont passées.
1: Oui.
0: Et que moi, aujourd'hui, en tant qu'être humain, je suis capable de faire des choix et qui peuvent ne pas du tout s'inscrire dans cette dynamique. D'une certaine façon, pardonner, en fait.
1: Oui, et travailler là-dessus,
0: si j'en ressens le besoin. Mais voilà, c'est pour moi, on compose avec des héritages différents en faisant la paix avec soi.
1: Ok. Vous m'avez confié avoir été très émue en écrivant certaines scènes de votre roman. Et est-ce que votre roman vous a permis de faire la paix avec certaines choses ?
0: Clairement, oui. oui. Déjà, le premier, c'est mon vieux désir d'écrire un livre. Déjà, le simple acte de l'écrire était pour moi un acte de guérison. et aussi un acte d'accomplissement. J'ai vraiment senti que ça m'a rattachée à une partie de mon pouvoir personnel d'écrire ce livre. Et puis, c'était quelque chose que je portais en moi depuis tellement longtemps que aller jusqu'au bout de cet objectif-là m'a vraiment fait beaucoup, beaucoup de bien. Ensuite, le roman m'a permis aussi d'exprimer des choses assez profondes, assez intimes, mais avec beaucoup de détachement. Et la fiction m'a vraiment offert un espace de liberté, un espace de nuance et aussi un espace de vérité. C'est ma vérité à travers une fiction. Après, chacun peut y lire ce qu'il veut. Voilà. Et donc, ça m'a aussi permis de faire la paix avec certains pans de mon histoire personnelle, puisque comme ma protagoniste, je suis congolaise. Donc forcément, ça m'a obligée à aller chercher un petit peu, de comprendre certaines dynamiques de l'histoire congolaise. Et puis voilà, d'avoir certaines prises de conscience qui ont fait mal, mais en même temps, on dit « Ok, ça fait partie de moi ». Et c'est là qu'on se rend compte aussi que ça apporte beaucoup de nuances, parce qu'on n'est plus du tout, on ne peut pas être dans un discours de « le monde est tout noir ou tout blanc ». C'est pas aussi simple que ça.
1: Oui, être plus d'un extrême que de l'autre, on manquerait de l'autre côté. Si on est plus à gauche qu'à droite, on manque de notre partie droite de nous, et si on est plus à droite qu'à gauche, on manquerait de cette partie gauche de nous. Quel message aimeriez-vous transmettre à travers cette histoire, à travers votre roman, à travers cette écriture, à travers vos pages, à travers votre protagoniste, Sarah ?
0: Bien, déjà, à travers ma protagoniste, j'aimerais qu'ils prennent conscience de l'importance des mémoires, de l'impact qu'elles peuvent avoir sur notre psyché, sur notre comportement au quotidien, sur les biais que l'on peut cognitifs qu'on peut avoir sur la vie, sur les autres. J'aimerais aussi que ce livre en fait permette aux gens, puisque elle parle d'une histoire qui nous est commune à tous. En allant chercher son histoire, elle est confrontée à la mémoire de l'esclavage, elle est confrontée à la mémoire de la position de certains royaumes africains dans l'histoire du monde. Elle est confrontée aussi à la colonisation un petit peu, mais c'est surtout l'héritage apporté par l'esclavage. Et puis il y a aussi la question des racines, donc d'être déraciné, d'être parti dans un ailleurs, et puis de se reconnecter en fait avec cette terre mère qui lui a donné vie, et de se dire que tout ça c'est beau en fait, tout ça me constitue, c'est beau. Et que, certes, j'ai peut-être vécu des blessures, mais je ne suis pas condamnée en fait, à les subir passivement. Je ne suis pas condamnée à en être une victime perpétuelle. Qu'à travers ces blessures, il y a des forces, il y a des ressources. Que mes mémoires, en fait, même si des fois, oui, ça peut être douloureux d'aller les chercher, d'aller les regarder, mais c'est le premier pas vers la guérison.
1: Oui. Vous faites votre force.
0: Voilà, on en fait sa force. Et puis, comme mon personnage est une personne racisée, mon livre paraît exceptionnel. Je pense que si ça aurait été Sarah française, en fait, on n'aurait pas du tout, je pense, perçu l'histoire de la même façon, puisque nous, on a baigné dans la culture européenne et française, avec l'histoire française. Oui. Donc, on aurait été face à une protagoniste qui aurait découvert que son ancêtre était peut-être le duc d'Orléans ou je ne sais quel personnage illustre. On aurait trouvé ça juste génial, mais ça aurait été juste génial. Là, ici, je sais qu'il y a un inconfort parce que la personne est racisée. On n'a pas trop l'habitude, je pense, de faire d'un livre une héroïne. Après, Aux États-Unis, voilà, on trouvera plein d'auteurs afro-américains dont les héroïnes seront racisées. Mais c'est vrai que là, en fait, on se retrouve face à une personne qui est racisée, mais en même temps, dont la portée, pour moi, reste très universelle. Et cela, combien même, bah, par son histoire, on touche à des thématiques qu'on pourrait se dire ne nous concernent pas. Parce que moi, j'ai beaucoup entendu des gens, et je pense que dans le livre, elle l'aborde, Sarah, qu'elle se retrouve confrontée à une personne qui lui dit clairement que pour elle, la question de l'esclavage, elle ne se sent pas concernée. Sauf que la vérité, c'est que ça nous concerne tous.
1: Oui.
0: Et que... ça nous concerne tous parce que oui, dans l'histoire, beaucoup de nations y ont participé, mais pas que, parce qu'en fait, les mémoires de ces événements traumatiques ont encore un impact aujourd'hui dans les rapports de force et dans les relations entre les personnes dites blanches et les personnes dites de couleur. Et donc, au final... c'est se mentir que de dire que ça n'existe pas ou et faire l'autruche n'aide plus. Et je pense que ce livre aussi a cet objectif-là, c'est de faire la paix avec cette histoire, de la regarder en face et dire « Ok, il s'est passé ça, nos ancêtres ont eu leur part de responsabilité, mais moi, en tant qu'être humain, aujourd'hui, qu'est-ce que je peux faire pour que ça ne se répète plus ?» En fait, c'est ça.
1: D'accord. Ben merci Sarah, nous avons parlé longuement de votre roman, mais où peut-on trouver votre roman et suivre votre travail, s'il vous plaît ?
0: Alors, on peut trouver Lorsque la mémoire s'éveille dans n'importe quelle librairie, si on donne les références, nom de l'auteur et titre. À la FNAC, on peut commander en ligne sur les sites de la FNAC, de la librairie Erol, d'Amazon. Je me suis auto-éditée via la librairie Bud, donc là aussi on peut l'acheter. Vous pouvez aller dans les enseignes, en fait, hein, vous donner le titre, et normalement ils le trouvent et ils le commandent assez facilement. Alors il ne faut pas du tout se fier au délai, au délai de réception sur les sites en ligne, parce que c'est des livres qui sont... créé à la demande, donc c'est la petite dimension écologique, c'est que le livre existe dès le moment que on passe commande.
1: Oui.
0: Et puis sinon après on peut me suivre sur les réseaux sociaux, on tape mon nom et me retrouve sur Facebook et Instagram.
1: Eh bien merci Sarah, son livre est disponible notamment en e-book. Je vous remercie infiniment pour avoir accepté l'invitation et d'être venue derrière les micros de Radio Campus Tours sur la 99.5.
0: Merci Coco.
1: Nous rappelons que son livre c'est Lorsque les mémoires s'éveillent de Sarah Choisy avec un Y à la fin. Vous pourrez la retrouver sur les réseaux sociaux chara.choisy.holistique ou sarah.choisy.chanteuse. Une personne formidable, vous l'avez entendu derrière les micros de Radio Campus. Nous vous remercions, vous étiez sur l'émission de Micro-Ondes avec Coco accompagnée de Napoléon pour la régie et de Sarah Choisy. Je vous laisse sur cette dernière note avec une musique pour finir sur cette lancée.
2: Coco, on a quoi au menu ?
3: Et Coco, on chauffe quoi aujourd'hui ?
4: Voilà.

Maintenant, nous allons jouer une chanson par Sophie qui s'appelle It Just Happened.

finalement, nous allons jouer avec Maddie Coombs. Cette chanson est une chanson par Genevieve qui s'appelle Train to Tuesday. Le gars à mercredi? Mardi à Mardi Gras. Okay. elle aime le gars.

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0: RFI, bonjour, 16h en temps universel, bonsoir, 18h à Paris, 19h à Moscou.
1: Nicolas Brousse.
0: La Russie commémorait la fin de la Seconde Guerre mondiale ce 9 mai, mais ce n'était pas comme d'habitude. Cérémonie réduite, sans observateurs indépendants, avec peu d'invités internationaux, mais avec l'ombre de la guerre en Ukraine qui n'a cessé de planer sur la place rouge. Alors que le cessez-le-feu au sud Liban est violé quotidiennement, la commissaire européenne à la gestion des crises réclame un meilleur accès humanitaire pour l'aide qui est prête, dit-elle, mais qu'il est difficile d'acheminer. Elle était en visite à Beyrouth aujourd'hui. Et puis un robot entre dans les ordres. Cela se passe dans un temple bouddhiste sud-coréen qui accueille donc un premier robot moine et il pourrait se multiplier face à la crise humaine des vocations. Si beaucoup de pays européens notamment célébraient hier 8 mai la fin de la Seconde Guerre mondiale avec la capitulation de l'Allemagne nazie, en Russie c'est le 9 mai pour cause de décalage horaire, cette capitulation ayant été signée le 8 mai 1945 à 23h01 de Berlin. Nous étions déjà le 9 mai à Moscou. D'habitude, ces commémorations sont l'occasion d'une démonstration de force avec un important défilé militaire, mais cette année le Kremlin l'a plutôt joué modeste, 45 minutes de cérémonie sans gros équipements comme chars et lance-missiles. À Moscou, notre envoyée spéciale permanente Anissa El-Jabri a suivi ces commémorations qui se sont déroulées en présence de peu de dirigeants étrangers et sous le signe d'une trêve avec l'Ukraine annoncée in extremis hier et qui, Anissa, ne devrait pas jouer les prolongations.
2: Robert Fico, le premier ministre slovaque, a bien comme prévu rencontré Vladimir Poutine, mais le Kremlin affirme qu'il n'avait pas de message de Volodymyr Zelensky à transmettre quant à la prolongation de la trêve. Dimitri Peskov avait prévenu avant le rendez-vous via une déclaration à l'agence d'État TASS. Ce sujet n'a pas encore été discuté, manière polie de doucher ceux qui auraient pu avoir un début d'espoir. Le 9 mai reste de toute façon en Russie le jour dédié aux démonstrations de force, évidemment bien plus sobre cette année. La semaine s'est déroulée sous forte tension avec des restrictions sur la moitié du territoire allant de l'interdiction de défiler aux coupures d'internet. Pas de tanks ni de missiles au défilé dans la capitale russe. Cette première depuis près de 20 ans s'est déroulée sur une place rouge transformée en forteresse avec snipers dans les tours du Kremlin. Vladimir Poutine y était assis. C'était une première non pas à côté de vétérans de la Seconde Guerre mondiale mais d'ex-participants à la guerre en Ukraine, ceux qui s'y battent toujours, a jugé le chef de l'État russe. Je cite, font face à une force agressive, armée et soutenue par l'ensemble de l'OTAN. Seuls les dirigeants de 4 pays reconnus par l'ONU se sont déplacés dans la capitale russe ce 9 mai. Anissa El-Jabri, Moscou, RFI.
0: Moscou qui a perdu l'un de ses principaux alliés au sein de l'Union européenne, puisque Péter Madiar est officiellement le premier ministre de la Hongrie. Il a prêté serment suite à la victoire de son camp aux législatives du 12 avril. Victoire largement acquise après des promesses de changement suite aux 16 années de règne de Viktor Orban, proche de Vladimir Poutine. Le nouveau dirigeant a d'ailleurs immédiatement assuré que lui ne régnerait pas mais servirait son pays et dénonçant la corruption généralisée au sein de la galaxie Orban. Il annonce la création d'un office indépendant chargé de mettre au jour tous les abus et de récupérer les sommes détournées. Le chef de la diplomatie iranienne a fait part de ses doutes aujourd'hui à son homologue turc sur la motivation et le sérieux de la partie américaine pour avancer sur la voie diplomatique. Peut-être un indice sur la réponse que va faire l'Iran à la dernière proposition de Washington. En attendant, Téhéran dément le scénario d'une marée noire dans le Golfe. Réaction après des informations du New York Times. Nicolas Feldman, le journal américain généralement bien informé, révélait la présence en mer d'une nappe de pétrole au large de l'île de Karg, le principal terminal pétrolier iranien.
3: Tout commence par des images satellites diffusées mercredi. On y voit en pleine mer une tache grisâtre qui s'étend sur plus de 50 km². D'après un organisme spécialisé dans la surveillance, plus de 3000 barils de pétrole auraient été rejetés dans les eaux du Golfe. Plusieurs pistes pourraient expliquer ce qui ressemble à une marée noire. Il y a d'abord ces frappes américaines et israéliennes des dernières semaines. Elles auraient pu endommager des installations iraniennes de pétrole et entraîner ainsi une fuite. Mais il y a aussi le blocus naval imposé par Washington sur sur le détroit d'Ormuz. Avec ce blocus, les pétroliers iraniens ne peuvent plus partir, les capacités de stockage sont saturées et les infrastructures iraniennes déjà vétustes pourraient avoir cédé. Enfin, autre option, une source évoque une possible fuite à bord d'un vieux navire iranien utilisé pour stocker du pétrole en mer. Téhéran dément le scénario d'une marée noire. Les tâches observées seraient dues, selon un député iranien, au rejet en mer d'un pétrolier européen. Une ONG de défense de l'environnement qui se base, elle, sur des images satellites plus récentes évoque de son côté une nappe qui s'est fortement réduite depuis les premiers clichés pris mercredi.
0: Dossier suivi par Nicolas Fellman. Si un calme relatif règne autour du détroit d'Ormuz, au Liban, les affrontements Israël-Hezbollah restent quotidiens malgré le cessez-le-feu depuis le 17 avril. Ainsi, le ministère libanais de la Santé vient d'annoncer qu'une frappe israélienne hier sur le sud Liban avait causé la mort d'au moins 7 personnes, dont une enfant, et fait également une quinzaine de blessés. Le Hezbollah, ce soir, assure en réponse avoir visé avec un drone le nord d'Israël, visé principalement un rassemblement de soldats. Ce conflit, outre ses victimes directes, provoque une catastrophe humanitaire, comme a pu le constater Adja Labib, commissaire européenne à la préparation et la gestion des crises. Elle est en visite en ce moment au Liban. Plus d'1 200 000 déplacés, soit 1/5 de la population, est actuellement à soigner. Notre correspondante au Liban, Sophie Guignon, a pu rencontrer la commissaire européenne de passage à Beyrouth et elle réclame pour ses déplacés un meilleur accès humanitaire.
4: Depuis le début de la guerre, l'Union européenne a débloqué 100 millions d'euros d'aide au Liban.
5: L'aide humanitaire, c'est une réponse d'urgence. Il faut une paix, il faut une solution durable. Il faut tout d'abord un cessez-le-feu, qui soit un vrai cessez-le-feu. Il faut que le Hezbollah soit désarmé.
4: Un désarmement impossible sous le feu et sans aide aux forces armées libanaises.
5: Je crois qu'on est tous d'accord. Il y a un consensus clair qui se dégage au sein du Conseil de l'Union européenne pour dire qu'il faut renforcer notre aide au Liban.
4: Mais pour faire pression sur Israël et suspendre l'accord d'association avec l'État hébreu, l'Union européenne reste divisée.
5: L'Europe ne parle pas encore d'une même voix, mais il y a une évolution, parce que ça ne peut plus durer, parce qu'on ne peut plus continuer à voir les violations permanentes du droit international, voir les écoles, les hôpitaux, les maisons être ciblées, voir des villages entiers être rasés dans le sud. On a proposé une levée partielle de l'accord d'association Union européenne-Israël, mais nous ne l'avons jamais obtenu. Il faut un consensus des États membres.
4: Soit une majorité qualifiée de 15 États représentant 65% de la population de l'Union européenne. Sophie Guignon, Beyrouth RFI.
0: Le président français, lui, entame une tournée africaine par l'Égypte où, outre des entretiens avec son homologue, il inaugure une université de la francophonie à Alexandrie. Puis il est attendu au Kenya pour inaugurer lundi un sommet France-Afrique pour la première fois dans un pays anglophone. Radio France Internationale y sera également. En Corée du Sud, un moine bouddhiste d'un nouveau genre vient d'entrer en service et dans les ordres. Un robot bipède, c'est le premier à entrer ainsi dans les ordres. Une expérimentation d'un temple bouddhiste à Séoul qui permet aux religieux de réfléchir à la place à venir de la technologie au sein de leur religion. Sur place, notre correspondant Celio Fioretti.
6: Une cérémonie d'ordination d'un nouveau genre, le robot Gabi est officiellement devenu moine au temple de Jogye à Séoul.
7: Robot moine, joignez vos mains et dites « je me dévoue ».
8: Je me dévoue.
6: Une première expérimentation pour l'ordre bouddhiste qui ne fut pas si facile, explique le moine Vénérable Sungwon.
9: Pour l'instant, il ne fait que suivre des mouvements programmés. Et quand nous avons essayé nous-mêmes, nous nous sommes rendus compte que les mouvements du robot étaient extrêmement limités. Nous voulions lui faire faire le geste des paumes jointes et les prosternations bouddhiques, mais ça ne marchait pas.
6: Et pensez-vous qu'il pourrait avoir sa place dans des temples où il n'y a plus de moines ?
9: Cela pourrait arriver, oui. Les robots vont continuer à évoluer, mais je pense que cela reste encore très lointain. Bien sûr, il faut réfléchir à cette possibilité. Donc, de la même manière que les humanoïdes entreront progressivement dans les foyers, ils pourraient aussi entrer peu à peu dans les temples.
6: À défaut d'être pleinement intégré à la vie monastique, Gabi participera principalement aux grandes cérémonies religieuses. Celio Fioretti, Séoul, RFI.
0: Qu'ajouter après ça? Pas grand-chose, si ce n'est qu'il n'y a pas encore de robots journalistes, en tout cas pas sur Radio France Internationale. Dans quelques secondes, toute l'équipe de Mondial Sport. Je vous retrouve, quant à moi, en chair et en os, juste après pour une prochaine édition. Merci d'écouter RFI. Il est quasiment 16h10 en temps universel.
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1: Salut Clément.
2: Salut Antoine.
1: Et bienvenue dans Novorama, les nouveautés musicales indépendantes. Et oui, c'était un peu le slogan quand on a commencé. Bon, un slogan un petit peu pompeux, effectivement, puisqu'aujourd'hui, qu'est-ce que c'est que la musique indépendante ? Eh bien, Novorama a 20 ans. Et on le fête un petit peu ce mois-ci, ce mois d'avril, avec la programmation de notre soirée spéciale qu'on va organiser le 8 mai à Paris, au pop-up du label, avec des concerts et des DJ sets. On avait Chien Méchant en invité la semaine dernière, et bien c'est Boréal. On continue donc la suite de la programmation avec les artistes en interview, donc en deuxième partie d'émission. Mais on continue toujours à proposer des nouveautés, hein. C'est bien sûr le concept de Novorama. Clément, tu es venu avec trois disques.
2: Eh bien, cette semaine, on va commencer avec la chaleur et le groove des albums de Thundercat et Arlo Parks. Et on continuera avec les guitares de Mac Taverskan.
1: Très bien. Eh bien, on va commencer cette émission par écouter le nouveau Thundercat.

0: 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But if I tell you the truth, I guess I can sleep better at night. But then it looks like I don't care because I'm telling you the truth. I mean, I guess I'm just not a... Everybody hates when they get to that part when they realize that I don't want to tell you I don't care, but if it seems like I don't care, it doesn't mean I don't care. It just looks like I don't care. Because my emotions have been sanded off. I live in LA, sweetie. What do you expect?
1: Thundercat dans Novorama qui vient de sortir un nouvel album. Clément, tu l'as écouté et tu nous en parles maintenant.
2: Eh bien oui, après le sacre de son album It Is What It Is au Grammy Awards, Thundercat élargit à présent son horizon artistique en s'entourant d'une galerie de complices aussi prestigieuse qu'éclectique. Aux côtés de ses alliés historiques Flying Lotus et Taylor Graves, gravitent désormais des figures telles que Gerald Albright, Beck ou encore Haley Joel Osment dans un esprit de collectif rappelant l'aventure du groupe Was Not Was. Et au sommet de cette architecture sonore, trône Greg Kurstin, artisan de succès mondiaux pour Adele ou les Foo Fighters. Et bien que cette alliance puisse surprendre, elle s'appuie sur un socle commun, une formation solide au sein de la scène jazz de Los Angeles et une première collaboration remarquée sur le titre Cracker Island du groupe Gorillaz. Et donc riche de 9 titres façonnés avec Greg Kurstin, l'album Distracted ne cède en rien aux sirènes de la pop commerciale, mais s'impose plutôt comme la synthèse la plus aboutie de l'artiste, fusionnant avec brio funk acrobatique, soul soyeuse et rock feutré. Le disque se déploie comme une chronique intime, un voyage émotionnel parlant des tourments du cœur et de l'autocritique, pour atteindre une plénitude romantique, moment de grâce où le musicien, dans un élan lyrique, se rêve en soldat de l'espace pour sa muse spatiale. Tout ça avant que cet équilibre ne se rompe, pour replonger dans un désordre sentimental.
1: Ouais, et puis il y a aussi plusieurs pièces d'orfèvrerie hein, issues de la collaboration avec Greg Kurstin, hein, Clément.
2: Oui, on retient la mélancolie vaporeuse de I Wish I Didn't Waste Your Time, l'énergie rythmique de This Thing We Call Love avec Channel 13, ou encore le duo éthéré avec Willow intitulé Thunder Wave. Greg Kurstin a également apporté la touche finale à She Knows Too Much, une ébauche habitée par l'esprit de Mac Miller et entamée peu après l'époque de l'album Drunk. L'album est complété par d'autres pépites, hein, comme la rencontre avec Tame Impala sur No More Lies qu'on vient d'écouter, un morceau funk à la nonchalance trompeuse qui s'inscrit parmi ses plus grandes réussites. Et enfin, les ballades conçues avec les Lemon Twigs évoquent l'élégance de Burt Bacharach, ponctuant le récit de métaphores singulières sur la difficulté de dompter ses sentiments, comparé à des enfants que l'on ne peut laisser conduire sans risquer l'accident. Et voilà, cette oscillation permanente entre humour absurde et détresse profonde demeure la signature de Thundercat, une dualité plus palpable ici que sur ses précédents opus. L'album s'ouvre sur Candlelight, un hommage délicat à la promotrice disparue Megan Stabile, pour se clore sur les tonalités sombres de You Left Without Saying Goodbye. On y découvre un artiste épuisé par les exigences de son métier, qui entre deux confidences sur son surmenage, s'amuse de l'idée de monnayer des clichés de ses pieds pour assurer sa subsistance. Malgré cette noirceur apparente, Thundercat transforme sa douleur en une joie lumineuse, portée par son chant de contre-ténor céleste et ses lignes de basse sinueuses qui enlacent magnifiquement chaque composition, comme vous l'entendrez sur ce deuxième extrait, intitulé « The Thing We Call Love » avec Channel 13.

0: C'était Alto Parks dans Novorama qui vient de sortir un nouveau disque. On vient d'écouter le morceau Blue Disco, Clément.
1: Et oui, Alto Parks a conçu son troisième album Ambiguous Desire en s'immergeant totalement dans la culture club, trouvant un véritable refuge dans les rassemblements nocturnes et explorant l'histoire de la dance music en tant que vecteur de libération queer. Elle a commencé à se produire en tant que DJ tout en expérimentant l'usage des synthétiseurs en studio. Les morceaux qui composent cet opus affichent des basses plus lourdes et des rythmes plus propulsifs que ses précédentes sorties, tout en restant centré sur des détails intimes, des ressentis et des images poétiques. Bien qu'il soit nourri par de longues nuits blanches et des moments d'euphorie partagés avec des inconnus sur des dance floors moites, ces titres ne constituent pas pour autant la bande-son littérale de ces instants. Du titre Get Go fusionne alors des beats typés garage et des bribes de conversation issues de radio pirates britanniques avec des nappes de synthé ondulantes. Ces paroles illustrent des scènes nocturnes tendues, portées par un désir d'évasion, rappelant l'incursion d'Everything But The Girl dans l'univers du clubbing durant les années 90. Les harmonies vocales de Sampha, invitées sur le titre Senses, viennent compléter avec justesse des refrains empreints de nostalgie et des paroles mélancoliques aux accents d'excuses. Arlo Parks se livre avec une vulnérabilité particulière sur le morceau downtempo et brumeux Beams, écrit au sujet d'une relation passée toxique. Le premier single, quant à lui, Two-Sided, retranscrit l'inquiétude des premiers émois et le désir d'être aimé en retour, tout en saisissant l'attente impatiente de retrouver l'autre au milieu de l'effervescence d'un club. Quant à Floet, qui débute dans une ambiance trip-hop avant de se clore sur une explosion de break inspirée par la jungle, elle célèbre la fierté queer, s'apparentant à une version nocturne ébranchée du titre Green Eyes, présent sur son premier album. Voilà, l'album Ambiguous Desire propose certaines des productions les plus impressionnantes et audacieuses tentées par Arlo Parks à ce jour. Malheureusement, les morceaux eux-mêmes n'ont généralement pas autant d'impact que ceux de ses deux premiers disques. Si l'album Collapsed in Sunbeams foisonnait de portraits poétiques dont la justesse marque encore les esprits des années après, et aussi My Soft Machine qui se distinguait par des morceaux pop d'une intensité plus immédiate et viscérale. Arlo Parks s'est toujours distingué par une voix éthérée d'une grande finesse, mais elle semble ici peiner à s'extraire de la puissance des basses, tant l'énergie brute des rythmiques syncopées finit par occulter la subtilité des lignes mélodiques. Néanmoins, on trouve encore des moments de grande qualité sur Ambiguous Desire, même si ses plaisirs se révèlent presque aussi éphémères que les sorties nocturnes qui ont inspiré l'album. On s'écoute un de ces moments forts de l'album avec Senses featuring Sampha. C'est Arlo Parks tout de suite dans Novorama.

0: Alors, je vais essayer de le dire convenablement. On vient d'écouter Marta Verscan dans Novorama avec un extrait de l'album qui s'appelle Glass and Bones, Clément.
1: Et oui, après avoir proposé avec For Halting en 2021 une version plus polissée de leur indie pop mordante, teintée d'éclats de New Wave, Marta Verscan opère un retour aux sources fracassant sur l'album Glass and Bones en ce printemps 2026. Le groupe n'est jamais aussi percutant que lorsque son tumulte sonore s'aligne sur la fougue et la passion indomptable de sa chanteuse, Maya Milner. Celle-ci nous livre ici une performance impériale portée par une formation au sommet de sa forme. Il en résulte un album d'une vigueur saisissante qui s'apparente à une collection de singles imparables, seulement interrompue par quelques ballades austères et dépouillées. Sur deux titres, Black Watchers et Anytime, le groupe s'efface presque totalement pour laisser Maya Milner s'emparer seule de la lumière. Et si ce revirement surprend à la première écoute, nous faisant presque regretter le fracas habituel de la formation, l'audace émotionnelle qui s'en dégage finit par emporter l'adhésion. Et pour en revenir au morceau plus immédiat, Pity Party, qu'on vient d'écouter, lance les hostilités avec des salves de guitare entrelacées et une batterie martelée avec sauvagerie. Maya Milner y évolue en funambule au-dessus de la mêlée, tourbillonnant sans jamais perdre un fragment de son équilibre.
0: Oui, et puis d'autres morceaux dans la même veine lui succèdent, hein, Clément.
1: Oui, évoquant un croisement entre le meilleur groupe New Wave qu'on peut imaginer et une version du groupe Alvarez qui n'aurait que faire de la popularité. Le son de Marta Verscan demeure sans doute trop singulier et imprévisible pour séduire le grand public, les ballades en sont la preuve, mais des titres comme Shatter ou Poppy possèdent des accroches capables de marquer durablement les esprits. Par ailleurs, Won't Wait pourrait donner des leçons de tension dramatique à bien des formations indie un peu trop ternes, tandis que les pistes qui délaissent les effets de style se révèlent tout aussi efficaces. Le morceau Louis conserve ainsi une partie de la patine sonore de l'album précédent, en intégrant des synthétiseurs et une boîte à rythme, le tout au service d'une mélodie ondoyante qui contraste avec la virulence du chant et des textes. Et au terme du disque, il apparaît clairement que le groupe a renoué avec cette colère et cette douleur qui semblait avoir contenu sur l'album For Halting, et ses sentiments bouillonnent et débordent dans chaque titre. Et si l'on n'attend peut-être pas la perfection formelle de l'opus précédent, il y a quelque chose d'admirable dans un disque qui lâche tout, à la manière d'une crise de larmes salvatrice ou d'un cri viscéral. Et c'est précisément ce qu'offre cet album, et c'est un nouveau triomphe pour ce groupe, Marta Verscan. On s'écoute tout de suite un deuxième extrait, c'est Louis.

0: Magda Verskan dans Novorama avec un extrait de l'album qui s'appelle Glass and Bones. On passe tout de suite à la deuxième partie d'émission avec Boréal en interview. On est content de recevoir cet artiste producteur de musique électronique conçu depuis déjà un bon moment. On avait parlé déjà de son premier EP en 2019. On l'avait placé d'ailleurs son disque dans nos espoirs de 2020 l'année suivante et on a suivi effectivement tout son travail depuis ces jours-là. Et on est content de l'inviter pour nos 20 ans puisqu'on organise une soirée, si vous n'êtes pas encore au courant, c'est le vendredi 8 mai au pop-up du label à Paris avec des concerts et une partie DJ set, on va dire club. Boréal qui fera donc l'ouverture de ce club avec son tout premier live en tout cas à Paris depuis la sortie de son disque All I Need sur Circa 99, le label de Boston Bun avec qui il participe. Eh bien, on va l'écouter tout de suite, c'est une interview que j'ai enregistrée il y a quelques jours. Salut Boréal, salut Mathéo.
1: Salut Antoine.
0: Et bienvenue dans Novorama. On va commencer, je commence toujours une interview par les débuts. Est-ce que tu te souviens de ton premier émoi musical ? Qu'est-ce qui t'a donné en fin de compte envie de faire de la musique aujourd'hui ?
1: Je crois que c'était... sur l'ordi de mes parents, il y avait GarageBand quand j'avais 12 ans. C'était de mettre des loops sur le logiciel et puis d'essayer de faire des morceaux un peu... la musique électronique, c'est venu de là, en tout cas. Après...
0: Mais t'écoutais pas de musique électronique de ton côté, quoi.
1: Non, j'en ai fait avant d'en écouter parce que finalement, j'ai pas écouté de musique électronique avant peut-être 17 ans. Avant, j'écoutais plus de la pop, psyché, du rock. Voilà, c'était plus ça, quoi. Par contre, je faisais déjà de la musique depuis tout petit, conservatoire et tout.
0: Tu te souviens du premier disque que tu as acheté ?
1: Peut-être NTM, je crois.
0: En tout cas, je suis allé voir ton SoundCloud et le premier morceau que tu as posté, c'est un morceau d'un remix, d'une reprise des Chats Sauvages. De Dick Rivers.
1: Ouais, ouais.
0: Je sais pas si tu te souviens de ton premier remix.
1: Ouais.
0: Interprété par l'artiste Roman.
1: Ouais, c'était une époque où je viens de Reims et il y avait un artiste à Reims qui est toujours à Reims qui s'appelle Yuxek qui faisait. J'aimais beaucoup ce qu'il faisait et du coup j'avais fait un morceau un peu dans ce délire-là. Et là, on était en vacances avec Roman, la chanteuse en question, et on jouait ce morceau-là dans un bar. Et puis, à un moment, on l'a enregistré, quoi, parce que moi, je me suis dit, ça peut être cool. Du coup, on l'a enregistré comme ça en vacances avec zéro matos, rien du tout, et c'était marrant et tout.
0: Donc tu l'as dit, tu parles de Yuxek qui vient de Reims, il y a les The Shoes aussi, il y a The Bewitched on the Top of Your Head, qui était un groupe aussi qui a pas mal percé il y a plus de 10 ans déjà. Reims, c'est une ville facile pour faire son trou ?
1: En tout cas, maintenant je vis à Paris, et à la différence de Paris, comme c'est assez condensé, tu rencontres vite tous les acteurs de la musique, de la culture, les salles. Et le fait de venir à Paris, ça m'a surtout aidé à faire des concerts avec d'autres gens. Donc pas sous le nom de Boréal, mais juste en...
0: Et à te professionnaliser,
1: ouais, voilà,
0: en tout cas.
1: En tant que musicien pour des tournées. Il y a 2 ans, là, j'ai commencé à jouer avec Boston Bun, qui s'appelle Thibaut. On a taffé un peu le projet Boréal ensemble. Il m'a aidé à clarifier un peu le propos musical. Et puis maintenant, je sors les morceaux de cette année sortent sur son label.
0: Boston Bun, artiste qui vient de l'écurie Headbanger, qui a donc monté maintenant son label. Et c'est lui qui t'aide aujourd'hui à créer tes prods et tu l'aides aussi avec Boston Bun, parce que je sais que tu es sur scène avec lui, hein, c'est ça, vous êtes face à face. Vous jouez tous les deux, quand il se produit en tout cas dans des dates live, vous êtes tous les deux sur scène.
1: Je l'ai rencontré comme ça pour l'aider à monter son live et jouer avec lui sur scène. Donc on a fait ça pendant 2 ans. Et en parallèle de ça, vu qu'on s'entendait bien humainement et artistiquement, j'ai commencé à prôder un peu pour lui sur ses morceaux, à faire des collabs avec lui. On a fait aussi un remix tous les deux, plusieurs remixes même. Et maintenant, pas tous les morceaux, mais pas mal de morceaux, bah, souvent je passe un peu dessus, et puis il y a des morceaux qu'on fait vraiment à quatre mains tous les deux. Voilà, ça dépend. Et puis voilà, du coup, Boston m'aide aussi sur la DA générale de Boréal, la vision, où est-ce qu'on emmène le projet, qu'est-ce qu'on fait. Parce que moi, tout seul, j'étais un peu perdu. C'est pour ça que j'ai rien fait pendant 5 ans.
0: Bon. En tout cas, là, tu viens de sortir un disque, hein, qui s'appelle All I Need. Une sorte de petit banger, on va dire, quand même. C'est...
1: Ouais, bah, merci beaucoup. Ça fait plaisir. Et ouais, du coup, là, c'est le premier single qui est sorti sur Circa 99, c'est le label de Boston Bun. Et cette année, on va sortir aussi des collabs, Boston Boreal et d'autres gens. Puis moi, j'ai aussi d'autres tracks solo qui sortent sur Circa 99.
0: On va revenir à ton premier EP. On est en 2019, tu sors Sasa Tsubuyana. J'arrive pas à le dire aussi, tu as des noms assez difficiles à prononcer pour un animateur radio. Zaza.
1: Alors en fait, ouais. c'est une plante et ça se dit Sasa Tsubunaya.
0: Tsubunaya, ok. Oui, comme ça, c'est effectivement facile à prononcer. C'est sorti sur Endless Records, c'est comme ça qu'on vous a découvert, en tout cas à Novorama. Et à l'époque, on disait que c'était un peu le... Caribou français, Caribou, hein, le groupe canadien emmené par Dan Snett, avec ce son assez éthéré, en tout cas dans la voix, les samples, une électro comme ça qui monte assez planante et à la fois assez, assez dansante pour le coup. Est-ce que c'est un disque que tu réécoutes encore aujourd'hui, t'en es content?
1: Ça fait longtemps que je ne l'ai pas écouté. Par contre, je sais que j'en suis content parce que... j'ai l'impression qu'à ce moment-là, donc c'était voilà, il y a 6 ans, 7 ans, à ce moment-là, j'utilisais moins les influences. J'ai l'impression que la musique que je faisais à ce moment-là, elle était un peu plus unique, on va dire.
0: Spontanée.
1: Alors que maintenant, j'ai l'impression d'être tout le temps tiraillé entre plein d'influences différentes et des artistes que j'adore. Et du coup, bon, c'est bien, ça fait une autre musique, ça évolue et tout. À l'époque, tu vois, là, tu parles de Caribou. Moi, j'avais même pas en tête Caribou. J'avais pas grand-chose en tête. En fait, j'ai fait un peu cette EP-là comme ça, un peu comme ça venait avec les synthés que j'avais sous la main.
0: Au filet.
1: Et du coup, ouais, j'ai un bon souvenir. La sortie avec Enlace, c'était cool aussi. Ils m'ont fait faire quelques dates à Lille. Franchement, c'était cool. J'étais content pour un premier EP. Ça s'est bien passé, ouais.
0: Eh bien, on va écouter justement un extrait de cette EP, c'est Akaena.

0: Boréal dans Novorama, c'était Akaina, extrait de l'EP qui s'appelle, je vais essayer de le redire, yes. Sasatsu Buaina, j'ai bien dit ?
1: Ouais.
0: Yes, super, merci. je suis avec toi Boréal, on est ensemble aussi pour parler de ta reprise des lives, ça fait plus de 5 ans que tu n'as pas fait de live, et puis on t'a invité pour nos 20 ans, ça fait 20 ans effectivement que Novorama existe, et on fait une soirée à Paris au pop-up du label. On t'a invité donc à venir jouer après Chien Méchant et 21 Lab, qui est aussi un projet pop électro-expérimental. Là, tu reviens aux machines, tout seul cette fois. Tu disais tout à l'heure que tu étais accompagné, enfin que tu accompagnais Boston Bun sur scène pour ces lives, et là aujourd'hui, maintenant, c'est toi tout seul derrière les machines. Comment tu te prépares à ce live?
1: Eh ben, par exemple, l'expérience avec Boston Bun m'a montré que finalement, des fois, en faisant un live un peu plus simple que je pense qu'au début, quand je faisais des lives, je complexifiais bien la chose, et du coup, j'avais même pas le temps de lever la tête pour voir le ressenti du public. J'avais pas du tout le temps de kiffer mon moment, j'étais que dans une performance, quoi. Là, je vais faire quelque chose quand même de plus simple pour pouvoir voir les gens, et puis moi, passer un vrai bon moment aussi, pas juste jouer des milliards de trucs pendant une heure et avoir mal à la tête à la fin. Je suis super content de venir faire ce live, parce que si tu m'avais pas proposé, je pense que je montrais toujours pas de live, quoi. Je crois que j'ai jamais fait de date à Paris Boréal live. Donc ça c'est je suis super content, quoi.
0: Ce qu'on n'a pas dit aussi, c'est que tu as sorti des disques ambiantes, et là tu te diriges clairement vers quelque chose de beaucoup plus club, hein.
1: Ben ouais, l'idée c'était un peu d'être à la jonction entre le club, donc en général les rythmiques, c'est assez droit, kick on the floor, ça trace, que tu puisses aussi écouter ça chez toi. Donc c'est ça, le côté pop, harmonique, les textures, parce que de toute façon, comme je viens aussi de l'ambiance, j'adore toujours les textures, tout ce qui est
0: les nappes,
1: que les effets, que ça soit un peu granulaire. C'est un peu la jonction entre les deux.
0: C'est Boston Bun qui t'a conseillé de rester sur un style précis?
1: Ouais, Boston, il met vachement d'importance sur des éléments où on reconnaît que c'est toi, c'est ta patte artistique. Du coup, il m'a aidé à clarifier, à trouver qu'est-ce qui étaient ces éléments dans ma musique. Et on est encore en train de chercher, parce que ça bouge tout le temps. Et puis après, une fois, je l'ai entendu dire un truc, mais il ne me le disait pas à moi, mais il disait juste, si ton morceau, il marche en club, il marchera sur Internet. Où il disait, je sais plus, faut que ton morceau il tue le club, enfin je sais plus ce qu'il a dit. Je me suis dit, bon, ok, lui en général il pense au club avant de penser au streaming, aux plateformes et tout, quoi.
0: D'ailleurs, sur scène, donc je le disais tout à l'heure, vous êtes tous les deux face à face, vous avez le même look, à peu près la même barbe, la même casquette, je crois, à peu près, enfin, en tout cas vous portez les mêmes habits. C'est

0: C'est fait exprès.
1: Non, c'est pas du tout fait exprès, mais effectivement, des fois, ouais. Des fois, on nous dit ah, mais vous êtes frères, ou alors on fait la blague que les dates que Thibaut peut pas faire en solo, je pourrais mettre une casquette et aller les faire à sa place avec des lunettes de soleil, personne verra la diff. Mais c'est pas fait exprès, non. C'est tombé comme ça, quoi. On a un peu la même dégaine, la même taille. Des fois, à la fin des concerts, il y a des gens qui viennent me parler et je leur dis quand même que je suis pas Boston Bun. Je leur dis c'est Thibaut. Ce qu'on fait là sur scène, c'est la musique de Thibaut. C'est ce gars-là, quoi. Moi, je suis un pote qui vient jouer, quoi, qui vient l'aider, mais c'est pas moi Boston, quoi.
0: Tu es signé sur son label qui s'appelle Circa 99. On va écouter pour terminer le morceau All I Need. Tu te souviens comment tu l'as composé ce morceau? Il est parti d'un sample, il est parti de quoi?
1: C'est parti de la voix. En fait, c'est un artiste que j'aime beaucoup qui s'appelle Lawrence Hart. Et lui, il filait des voix que tu pouvais télécharger, libre de droit et tout. Il y avait cette voix que j'avais bien aimée, que j'ai pris. Et puis à partir de ça, je l'ai retouchée, je l'ai pitchée, j'ai changé des trucs dans la voix. Et tout de suite, j'ai une ligne d'accord qui est venue. Et puis après, ça n'a pas dû être très long, hein, je crois, ce morceau-là. J'étais en vacances chez les parents de ma copine dans la Chartreuse. Et du coup, j'avais pas grand-chose, j'avais juste mon ordi. J'ai fait très simple, quoi, parce que j'avais pas plein de matos de MPC ou de pédales ou quoi que ce soit. Et puis toujours avec l'idée de faire un truc, de faire une musique pas trop complexe, qui puisse quand même catcher les gens assez facilement. Même pour ceux qui font pas de musique électronique, et que en même temps, si tu vas chercher un petit peu, y a quand même des détails, il y a quand même de la texture et des prods, une prod intéressante, quoi.
0: Eh bien, on va l'écouter, ce morceau qui s'appelle All I Need, et tu le joueras donc le vendredi 8 mai au pop-up du label à Paris pour notre soirée des 20 ans. La première partie d'ailleurs de cette soirée sera payante, en entrée payante. On pourra te retrouver dans la partie club qui sera gratuite, ça sera après 23h pour tout vous dire exactement en détail. Boréal donc pour ton live le vendredi 8 mai. On va écouter le morceau All I Need. Boréal, merci d'être passé dans Novorama.
1: Eh ben, merci à toi Antoine, merci Novorama. Merci pour tout le soutien depuis toutes ces années, parce que ça fait super plaisir de voir que depuis le premier EP et encore maintenant, Novorama me suit et me soutient. Donc je suis méga content de venir jouer là pour les 20 ans. Je pense que ça va être méga cool, j'ai méga hâte. Merci pour l'interview et on se voit le 8 mai.

C'était Free de Pluto dans Novorama, entre ambiant, down tempo, UK bass. C'est produit par Arthur Cavalier. On continue dans Novorama avec cette nouveauté de Johnny Elsewhere et Pinky, ça s'appelle Shadow. Et ici, le duo installe une atmosphère introspective entre néo-soul et pop électronique, avec une voix douce et enveloppante plongée dans un tapis de synthé et de basse souple. Eh bien, ce morceau Shadow joue aussi sur la frontière entre la lumière et l'ombre, avec un groove mélancolique qui invite à la rêverie et au repli. Johnny Elsewhere et Pinky dans Novorama.

0: Johnny Elsewhere et Pinky dans Novorama pour terminer cette émission. Si vous voulez réécouter l'interview de Boréal qu'on a reçue cette semaine, c'est sur notre site internet novorama.com et Noveo Era Emma. Et vous pouvez d'ailleurs retrouver toutes les informations concernant notre soirée 20 ans où on invite justement Boréal à venir jouer. C'est le 8 mai au pop-up du label à Paris. On avait reçu Chien Méchant et la semaine prochaine on recevra Winterlab, c'est le duo italo-suédois qui ouvrira la soirée. Très bonne semaine à vous toutes et à vous tous, on se retrouve la semaine prochaine ici au même endroit à la même heure. Salut.
1: Salut Antoine.

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